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1: Bonjour et bienvenue dans « Ça vaut le détour ». Cette fois, le film que vous n'avez pas vu, mais qui vaut le coup, est un film français pas comme les autres. C'est « La tête haute » d'Emmanuel Berco, qui est une œuvre forte et émouvante.
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1: Dans La tête haute, on suit Maloney de ses 6 ans à ses 18 ans. Abandonnée par sa mère instable, jouée par Sarah Forestier, passant de foyer en centre éducatif, sa scolarité est désastreuse. Le juge pour enfants, joué par Catherine Deneuve, essaye d'aider Maloney, bien qu'il n'y ait pas trop de résultats. La souffrance de Maloney se traduit en une violence qu'il ne contrôle plus. Il est donc confié à un éducateur judiciaire, joué par Benoît Magimel, qui tente lui aussi de le sauver. Entre progrès et rechute, Maloney va tenter de prendre sa chance pour s'épanouir.
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1: La tête haute a été tournée en France et il ouvre le festival de Cannes 2015. Il reçoit plusieurs prix dans plusieurs compétitions de cinéma. Lors de la saison 2016 du festival de Cannes, le César du meilleur espoir masculin est décerné à Rod Paradot, qui joue le personnage principal et qui n'avait jamais fait de cinéma avant. Rod est en effet incroyable à l'écran. La directrice de casting a repéré Rod lors d'un casting sauvage dans un lycée professionnel. La réalisatrice voulait un jeune qui ne soit pas le stéréotype du délinquant et qui soit aussi plein de sincérité. La difficulté pour l'acteur novice était de rendre Maloney, cette tête à claque, attachante. La citation suivante, du livre d'un juge, résume très bien le cœur du film. « L'éducation est un droit fondamental. Il doit être assumé par la famille et si elle n'y parvient pas, il revient à la société de l'assumer. » La tête haute est un film difficile, mais aussi profondément humaniste.
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1: La tête haute, c'est le genre de film qui prend aux tripes. C'est un choc. C'est d'une telle justesse d'interprétation et de scénario que ça vous bouleverse. Tout au long du film, l'équilibre entre confiance et découragement est délicat. Une attention toute particulière a été portée sur l'échange des regards entre personnages qui en dit parfois plus long que les dialogues. La tête haute est aussi un film engagé sur les questions sociales d'aujourd'hui. Il montre tout le travail éducatif qui est fait et il dénonce l'injustice de ces jeunes démunis qui se retrouvent en prison à 15, 16 ou 17 ans à peine. Un film dont on ressort bien secoué. La tête haute est un film qui vaut le détour.
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3: Internet possède son petit lot d'expressions toutes faites. Des expressions que vous utilisez probablement à longueur de journée sans pour autant connaître leur origine. Tenez, par exemple, est-ce que vous connaissiez la provenance de la formule « surfer sur Internet » qui se rapporte tout simplement au fait d'utiliser ou encore d'explorer Internet.
2: Même s'il est assez difficile d'estimer précisément à quand remonte la première utilisation de ce terme, il est néanmoins possible de citer une personne qui l'a considérablement popularisé au début des années 90. Et ce, à travers un simple message posté sur Usenet, un des plus anciens réseaux informatiques jamais créés. Cette personne n'étant autre que Mark McHale, un informaticien, mais aussi surtout l'un des pères fondateurs d'Internet.
3: Quand il lui sera posé la question de l'utilisation de ce terme, quelques années plus tard, McHale répondra par deux hypothèses. La première étant la référence au channel surfing, que l'on peut traduire par le zapping, propre à la télévision, et la deuxième étant tout simplement liée à sa grande passion, le windsurfing, soit la planche à voile, qui d'après les mots de McHale, n'était jamais très loin dans son esprit.
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1: 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Cinéma, séries, livres, musique, vous êtes bien dans Popcorn, votre émission qui parle de pop culture. On se retrouve aujourd'hui pour une nouvelle thématique autour de la pop culture du passé, du présent et pourquoi pas du futur. Pour vous accompagner tout au long de cette émission, nous avons Marie. Bonjour Marie.
2: Salut.
1: Et moi-même Léa. Alors Marie, aujourd'hui, qu'est-ce que tu vas nous présenter ?
2: Alors moi aujourd'hui, je vais vous parler musique. Oui. Mais alors attention, ça y est, les beaux jours sont là, on va pouvoir ressortir les shorts, les jupes, les robes, mais aussi et surtout les maillots de bain et les serviettes de plage. Je m'y vois déjà, sur un transat, une noix de coco à la main, bronzant sous un soleil radieux avec une paillote pas loin, diffusant ces tubes qui nous font du bien. Tu ne t'y vois pas, toi ?
1: Ah si, clairement. J'ai envie d'y aller. Viens, on y va.
2: Totalement. Mais trêve de rêverie quand même, et pensons à tous ces courageux qui ne peuvent pas poser congé pendant le mois estival. Bah oui, hein, tous les restaurateurs et même tout le monde, quoi. Du coup, pour leur redonner un peu de baume au cœur, aujourd'hui, je vous emmène avec moi sous les tropiques, mais en chanson. Léa, es-tu prête à te trémousser sur ta chaise, car c'est du lourd ce qui nous attend. Car qui dit été dit musique, et qui dit musique dit tube de l'été, et c'est notre sujet du jour.
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2: Alors promis, va y avoir de la musique tout au long de cette émission. Mais avant ça, reprenons au commencement. Le tube de l'été, c'est une chanson dont soit le chiffre de vente ont explosé durant la saison estivale, soit qui a fait danser le plus grand nombre, par exemple, via la radio ou les boîtes de nuit qui, croisons les doigts, rouvriront peut-être cet été, on ne sait pas. Pourtant, la dénomination « tube de l'été » est un concept marketing popularisé par les médias depuis les années 1960 et aussi, oui, aussi loin que ça. Le plus souvent, on ne va pas se le cacher, il s'agit d'un morceau léger et dansant destiné à mettre l'ambiance. Généralement caractérisé par des paroles simples, voire inexistantes, elle porte tout de même une mélodie entraînante qui reste facilement en tête. Et c'est souvent des ambiances exotiques qui sont retranscrites ou des titres dance and house, donc deux genres de musique rythmée. Dans les années 60, on dansait sur du Dalida et son Itsy Bitsy Petit Bikini.

Dans les années 70, on retrouve la bande des yéyés, mais aussi bah, toujours Joe Dassin, Dalida. Et puis là, on a ABBA, Queen, les Bee Gees et bien entendu les Eagles avec Hotel California. C'est tout ça. Voilà, donc vous n'aurez pas Hotel California, sachez-le, mais il est toujours dans nos cœurs. On arrive dans les années 90 et la culture pop où on retrouve des chanteurs iconiques comme France Gall, Michel Berger, Francis Cabrel, Indochine, Julien Clerc, mais aussi Michael Jackson, Scorpions, Cookie Dingler et encore Jeanne Mas. Sans oublier le Neun und 90 Love Balance, sûrement la chanson allemande de Nena la plus connue et ayant eu un succès vraiment international.

0: Bon, ça t'a, envie de dan- ça t'a donné envie de danser tout ça.
1: Ah ouais, clairement. Non, mais vraiment, c'est plein de chansons. Là, la première, la toute première, là, Itsy Bikini. Celle-là m'a donné envie d'aller direct à Saint-Tropez. Je sais pas pourquoi, mais je me voyais bien au bord de la plage avec un petit maillot de bain à écouter la musique.
0: Totalement. Bon, bah, vous êtes toujours dans Popcorn et aujourd'hui, on évoque la musique qui nous ont fait danser tout l'été et qui nous font toujours danser tout l'été.
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0: En 2018, le New York Times a analysé plus de 40 ans de tubes musicaux estivaux pour percer à jour leurs secrets et le constat est juste oufissime, sachez-le. Depuis 15 ans, la formule gagnante est resservie à toutes les sauces. Comment le magazine américain a su tout cela, me diriez-vous ? Parce que concrètement, ils n'ont pas fait une étude dans le vent. Eh bien, le quotidien a eu recours aux algorithmes de la plateforme de streaming musical Spotify. En effet, le logiciel de musique attribue à chaque chanson des caractéristiques qui vont permettre de cibler au mieux les recommandations pour les auditeurs selon leurs préférences, etc. Et donc, à partir de ça, ils ont pu faire le constat que chaque tube de l'été repose sur 5 critères. L'énergie de la chanson, le potentiel dansant, donc reposant sur la vigueur et la régularité du beat, l'acoustique, l'attractivité et la puissance. Mélangez tout cela et vous aurez votre chanson de l'été. En analysant les données des différents morceaux, les journalistes du New York Times ont découvert une certaine uniformité au fil des ans. En effet, si des années 80 aux années 90, les hits estivaux mélangeaient les genres en passant du rock au R&B ou du hip-hop à la musique pop, les années 2000 amènent avec eux une recette gagnante pour les chansons de la plage. Les tubes de l'été commencent à s'uniformiser, donc des Backstreet Boys à Britney Spears, les chansons commencent à s'accumuler dans les radios. Pourtant, lors de la création de ce genre, c'est un jeu de hasard entre le calendrier de sortie de la chanson, la diffusion en boucle à la radio, la disponibilité des auditeurs pendant les vacances, la possibilité que le titre soit utilisé par les DJs et d'autres et j'en passe. Si les Américains font remonter les Songs of Summer dans les années 20, nos experts français, auteurs de l'ouvrage 101 tubes de l'été, identifient les Enfants de Pirée, de la chanteuse Dalida, comme le premier exemple d'une chanson ayant conquis le cœur des Français durant tout un été. Mais il faut se renouveler chaque année, car le public demande des airs totalement différents d'une année sur l'autre. Les slows, d'ailleurs, ont été partagés par des milliers de soupirants chaque été, à travers du Richard Anthony, du Christophe ou du Hervé Villard. Les airs latinos ou exotiques sont d'ailleurs de véritables supports pour les animateurs de bal et auront leur période de gloire avec par exemple Pepito de Los Machucambos. Je suis désolée si je prononce mal ce nom. En 1989, va apparaître le prototype du tube de l'été, tel que pratiqué en France, la lambada de Kaoma. Deux producteurs avaient à l'époque ramené un rythme brésilien et adapté une chanson bolivienne pour parvenir à ce tube martelé tout l'été grâce à un clip très hot, sponsorisé d'ailleurs par une marque de boissons rafraîchissantes. Le cocktail rythme latino exotique modernisé, chorégraphie chaloupée, partenariat avec une grande marque ou une chaîne de télévision va devenir la norme des années 90 et contribuer à l'essor de quelques-unes des plus célèbres tubes de l'été. La Macarena, de la scène del Rio, qu'on ne va plus nommer parce qu'on la connaît par cœur. Maldon, de Zouk Machine, ou Haseyere, de Last Ketchup, qui procèdent au même phénomène. Au début des années 2000, la perte du rôle de la télévision dans la prescription de la musique va progressivement faire éclater ces tendances. Pourtant, le genre latino continue d'exister et de produire régulièrement des tubes de l'été. On pense bien sûr à Despacito, de Luis Fonsi et Daddy Yankee, il y a quelques années. Obsession, d'Aventura. Et pas mal des hits de Shakira d'ailleurs, hein, parce que...
1: Oui, il y en a beaucoup, c'est vrai.
0: Voilà. Il est moins le fruit d'une stratégie médiatique que d'un succès dû à la qualité des chansons. Donc, comme quoi, ça a totalement changé. Chaque été, ou presque, une quinzaine des hits peuvent ainsi prétendre au rang de tube de l'été, qu'ils soient issus du rap français ou de l'électro, sans que ne se dégage forcément un véritable numéro 1. Reste donc 60 ans et plus de tubes à réécouter pour se remémorer danse ou camping et cocktail au bord de la piscine. Et pour ce faire, moi je vous ai concocté un petit medley, parce que j'adore faire des medleys, très exhaustif des meilleurs tubes de l'été. C'est parti !

0: Bon, j'avoue, je pouvais pas ne pas mettre la tribu de Dana.
1: Non, mais c'était un très beau medley, j'ai beaucoup aimé. Maintenant, ça me donne envie de plonger ma tête dans l'océan et de me baigner et d'oublier tous mes problèmes en écoutant des musiques d'été.
0: Totalement. Oh là là. Non,
1: franchement, merci Marie pour ce petit moment
0: hors du temps.
1: Ce petit moment hors
0: de
1: du
0: fraîcheur.
1: Temps.
0: Et,
1: j'espère qu'ils ont plongé nos auditeurs le temps de quelques instants en vacances.
0: Toi, tu mettrais quoi dans ta playlist de l'été?
1: Moi, en fait, j'ai un peu réfléchi qu'est-ce que j'écoute en été. Et moi, je me fie beaucoup aux playlists Spotify. Je fais beaucoup confiance. En fait, j'ai pas vraiment. Il y a vraiment la seule période de l'année où j'ai des chansons plus que d'autres, c'est en automne, pour me mettre une ambiance un peu cocooning. Mais en été, vraiment, moi, il faut juste que c'est du peps. Mmh. Ça me donne envie de genre juste être heureuse et de vivre la vie à fond. Mais j'ai pas de musique en particulier, ni de chanteur, ni de. Enfin là, toutes celles que t'as mises dans ton medley, par exemple, ça me va très bien. Enfin voilà, c'est pour ça que je fais confiance aux playlists ça peut être Spotify ou autre, hein, voilà, de playlists toutes faites pour l'été, pour que ça mette dans une bonne humeur de vacances et. Tout ce qu'il y a du peps, un peu
0: ça,
1: pop, pop rock comme ça, même d'autres. Moi, j'aime tout.
0: Non, totalement, ouais. Bah, tout ce qui nous fait du bien, en vrai.
1: Exactement. Qui nous donne une vibe vacances.
0: Moi, je sais que Mika, c'est sûr que j'en mets.
1: Ah oui, clairement.
0: C'est le summum. Et puis là, en ce moment, j'arrête pas d'écouter, c'est Maneskin. Enfin, ceux qui ont gagné, du coup, l'Eurovision. Mais j'écoute leurs autres chansons et je les trouve juste...
1: Ah, j'aime
0: génial,
1: beaucoup, j'en ai écouté que deux de eux. Oh, c'est un style qu'on peut écouter toute l'année, je trouve.
0: En vrai, ouais.
1: Et vraiment... unique, enfin, ils ont leur style et j'adore.
0: Enfin, ils ont ce côté un peu rock et tout, mais moi je l'ai. Enfin, franchement, c'est vraiment un groupe que je suis content qu'ils aient gagné l'Eurovision pour que justement ils se fassent découvrir. Maintenant, je veux dire, c'est.
1: C'est énorme. Ils ont bien marqué les esprits, enfin.
0: Ouais,
1: leur physique, leur style, leur look.
0: C'est ça.
1: Ils ont plusieurs admirateurs maintenant.
0: Oh, beaucoup. Oh, tu verrais, je sais pas, TikTok, je pense que.
1: Ouais, ouais, clairement. TikTok, réseaux sociaux, Twitter, tout ça.
0: C'est fini.
1: Ouais. Une communauté qui vient de se créer là, un monstre, on peut pas les arrêter. Non, mais tant mieux, c'est vrai que c'est un style. Et puis, comme dit, ça fait partie des artistes qu'on peut écouter toute l'année. Et ça,
0: oui,
1: ça, c'est top.
0: Ça. Et puis ouais, les tubes. En fait, en vrai, les tubes de l'été, là, il y en a beaucoup. Ça a été des tubes d'une année, même pas que de l'été, tu vois. Genre, ces soirées-là, c'était le tube des années 2000. C'était le tube de l'année 2000. C'était pas forcément le tube de l'été, mais c'était quand même un qui est passé.
1: En essai.
0: Du coup, je pouvais pas passer à côté, tu vois, des trucs comme ça. J'ai pas forcément mis. Enfin, il y a tellement de tubes de l'été, en vrai. Tous les collectifs métissés, des trucs comme ça, on aurait pu en mettre des tas. Il y a plein de blind tests, d'ailleurs, hein, si vous sur YouTube là-dessus. Mais en vrai, voilà.
1: Ah, des tubes de l'été, il y en a eu tout plein, et puis il y en a peut-être qu'on a oublié parce que justement c'était éphémère. Mais en tout cas, là, j'ai hâte de voir cette année ce qu'on aura comme tube de l'été.
0: Ouais, ben j'ai un peu
1: l'année dernière, il
0: n'y
1: avait pas eu grand-chose.
0: En même temps, l'année dernière, c'était un peu compliqué.
1: Avec le confinement,
0: en vrai.
1: Tout ça, ouais.
0: Mais après, moi, je sais que j'aime beaucoup les tubes de l'été, mais des anciennes.
1: Ouais.
0: Parce que, par exemple, en ce moment, les styles musicaux en vogue, ce n'est pas forcément celui que j'écoute moi.
1: Oui, enfin, après, c'est une question de.
0: C'est une question de goût. Donc après, chacun fait. Son petit tube de l'été.
1: Clairement.
0: Sa petite playlist.
1: Moi, je suis d'accord.
0: D'ailleurs, venez sur les réseaux sociaux nous dire votre playlist de l'été et on les mettra d'ailleurs en story.
1: Ah
0: oui,
1: clairement.
0: On partagera tout ça.
1: Et restez à l'affût sur nos réseaux sociaux, donc Instagram, Facebook, Popcorn pour Radio. On animera nos stories, publications et on fera des... Pour cet été, on fera des thèmes un peu, justement, été, fraîcheur, tout ça.
0: C'est ça.
1: Pour vous faire un peu voyager, si vous travaillez, on sera là pour ça. merci Marie de nous avoir, le temps d'un instant, eu l'impression d'être au bord de la plage. C'était vraiment très, très cool. Et nous, on se retrouve bientôt pour une prochaine émission. En attendant, prenez soin de vous, buvez beaucoup d'eau en ces chaleurs extrêmes de l'été. Et comme dit, à bientôt pour un nouveau Popcorn. 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
1: La déforestation mondiale continue de s'accélérer.
0: Bonjour Nicolas.
2: Bonjour Gladys.
0: Alors pour commencer, on va déjà revenir sur la notion même de déforestation. Qu'est-ce qu'on entend exactement quand on emploie ce terme déforestation et comment elle peut se mesurer ?
2: Assez simplement, la déforestation mondiale correspond à la diminution des surfaces qui sont couvertes par des forêts dans le monde. On s'intéresse plus généralement à ce que l'on appelle le taux de déforestation net et qui est la déforestation moins les replantations et qui permet de mieux rendre compte de la réalité du recul de la forêt.
0: Alors aujourd'hui, où est-ce qu'on en est ? À combien s'élève ce taux de déforestation net ?
2: Le dernier état de la déforestation a été présenté par la FAO, l'Organisation des Nations Unies pour l'Agriculture et l'Alimentation, à l'occasion du 14e Congrès forestier mondial qui s'est tenu à Durban, en Afrique du Sud, en septembre 2015. Le bilan de la déforestation nette s'établit alors à l'échelle du globe à une perte de 3,3 millions d'hectares par an, en moyenne, entre 2010 et 2015, soit l'équivalent d'une Belgique chaque année.
0: Un constat plutôt inquiétant. Hein. Aujourd'hui, quelle est du coup la tendance ? Est-ce qu'on peut dire que la déforestation mondiale, elle continue de s'accélérer irrémédiablement ?
2: La réponse à cette question est plus complexe qu'il n'y paraît et dépend en fait de l'échelle de temps que l'on choisit d'observer. D'un côté, on note des progrès évidents. La FAO se félicite ainsi que le taux de déforestation nette mondiale ait ralenti de plus de 50% au cours des 25 dernières années. Passant de 7,3 millions d'hectares par an dans les années 90 à 3,3 millions d'hectares actuellement. D'un autre côté, on doit cependant préciser que si cette présentation est vraie, elle est peut-être un peu trop flatteuse. Pourquoi ? Tout simplement parce que le rythme de déforestation nette globale ne ralentit plus depuis une décennie. La déforestation mondiale continue, moins rapidement qu'auparavant, mais elle continue et les progrès sont plus lents ces dernières années.
0: Et alors, quelles sont les causes les plus importantes, ou en tout cas les causes identifiées de la déforestation ?
2: Si l'urbanisation est en cause, la principale raison du déboisement reste néanmoins l'agriculture. 80% de la déforestation serait due à l'agriculture, ce qui s'explique notamment par la forte croissance démographique mondiale ou encore par les besoins toujours plus importants de dédier des surfaces à l'alimentation du bétail.
0: Et alors, quels sont les pays les plus concernés par ces problèmes de déforestation ?
2: Bien qu'il ait réalisé d'importants progrès, c'est le Brésil qui reste le pays le plus concerné par le recul de la forêt. Consciente de cet enjeu, la présidente Dilma Rousseff a dernièrement promis la fin de la déforestation illégale, mais les paroles doivent maintenant laisser place aux actes. Suivent ensuite des pays comme l'Indonésie, le Nigeria ou encore la Tanzanie. Et à l'inverse, parmi les bons élèves, on retrouve étonnamment la Chine, l'Australie ou encore le Chili.
0: Alors on vient de parler des causes de la déforestation, mais du côté des conséquences, c'est surtout pour la biodiversité que ça a un impact très négatif.
2: Effectivement, la préservation des forêts est un enjeu en termes d'environnement local pour la biodiversité, mais aussi global, il ne faut pas l'oublier. Selon le GIEC, le groupe d'experts intergouvernemental sur l'évolution du climat, la déforestation et le changement d'usage des sols seraient ainsi responsables de près de 10% des émissions de carbone de la planète, ce qui n'est pas négligeable.
0: Un impact important donc dans le réchauffement climatique qui est au cœur des préoccupations nationales, mondiales, internationales cette année avec notamment le point d'orgue à Paris lors de la COP21. 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Voilà, on se retrouve la semaine prochaine. Merci Nicolas. 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

0: Bonjour à tous, cette semaine dans le Point Lexico, on va parler Madeleine. Quand vous êtes excessivement triste et que vous êtes sensible, on doit souvent vous dire que vous pleurez comme une madeleine. Mais d'où vient cette expression ? Eh bien déjà, la madeleine en question n'a rien à voir avec le petit gâteau. Il s'agit en réalité d'une référence à la Bible et à Marie-Madeleine. Et oui, en fait, dans un des épisodes de la Bible, Marie de la ville de Magdala, qui deviendra plus tard Marie-Madeleine, se présente à Jésus car elle avait entendu qu'il était de passage à Magdala. Elle se mit à ses pieds, les arrosa de larmes et de parfums, puis les sécha avec ses cheveux, le tout en avouant ses péchés. Jésus, dans sa grande bonté, la releva et lui pardonna, et Marie-Madeleine devint sa plus fidèle disciple. Même si on n'a aucune attestation de l'apparition de cette expression, on considère que pleurer comme une madeleine s'inspire de ce passage de la Bible. On récapitule, pleurer comme une madeleine vient non pas du petit gâteau, mais du personnage biblique de Marie-Madeleine de Magdala. Cette dernière, ayant entendu la venue de Jésus dans sa ville, se présenta à lui en pleurant et arrosant ses pieds de larmes. Jésus lui pardonna donc ses péchés, et on considère depuis que l'expression pleurer comme une madeleine s'inspire de cet épisode biblique. Voilà, c'est tout pour aujourd'hui. Moi, je vous dis à la semaine prochaine pour une nouvelle expression française expliquée dans le Point Lexico.
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1: Cette semaine, Zoom sur votre région s'intéresse au cancer du sein. Près de 60 000 femmes chaque année découvrent qu'elles en sont atteintes. Et ce n'est pas toujours évident de faire face seule à la maladie. C'est pour cette raison que l'association Vivre comme avant propose aide et soutien aux femmes opérées d'un cancer du sein. Nous avons rencontré Nadine Baumann, secrétaire générale de l'association.
2: Nous allons voir ces femmes en milieu hospitalier, un ou deux jours après l'intervention chirurgicale. Et nous avons surtout un rôle d'écoute. Donc nous allons dans la chambre, nous nous présentons. Et comme nous sommes toutes d'anciennes opérées du sein, ben, c'est un message qui passe très bien. On leur apporte un message d'espoir. Et bon, le premier lieu, c'est l'écoute. Ça, c'est le rôle essentiel. Et elles savent qu'elles peuvent nous dire tout ce qu'elles veulent. Et c'est un des rares moments où elles peuvent parler de tout ce qui leur tient à cœur. Et elles savent que tout ce qui est dit, ça ne sortira pas de la chambre et que c'est vraiment confidentiel. Ça a quand même un impact. Déjà, le message qu'on veut faire passer, c'est vous n'êtes pas seul. Voilà, on est là pour vous écouter et d'autres personnes sont là pour vous écouter. Donc, ça fait partie aussi de l'étape, pas de la guérison, mais enfin de reprendre possession de soi et d'essayer de revivre le plus normalement possible.
1: Ces moments privilégiés entre patientes et survivantes permettent d'échanger sur différentes inquiétudes et elles sont nombreuses.
2: Je pense que la première question, et pratiquement toutes se posent cette même question, mais pourquoi ? Qu'est-ce que j'ai fait ? Pourquoi moi ? Là, malheureusement, on ne peut pas répondre, hein, parce que personne n'a la solution. Après, les questions, bah, pour celles qui ont des enfants encore en bas âge, est-ce que je vais qu'est-ce que je dois leur dire ? Les relations avec les proches, ce n'est pas toujours évident, parce qu'on essaye de protéger les proches, mais les patients doivent se protéger aussi. Donc, ce n'est pas toujours évident de faire passer les bons messages. Pour certaines, où le couple est déjà un peu en fragilité, bah, ça va être comment est-ce qu'il va me regarder ? Est-ce qu'il va vouloir de moi ? Est-ce qu'il ne va pas partir ? Et après, les collègues de travail, pour celles qui vont reprendre une activité, qui ont parfois des difficultés, est-ce que je dois dire à mes collègues de travail ce qui m'arrive ? Voilà, et comment est-ce que je dois manger par la suite ? Enfin, il y a beaucoup, beaucoup d'interrogations à ce moment-là, quoi.
1: Le rôle de ces bénévoles est même reconnu au sein des équipes médicales.
2: Nous-mêmes, on peut donner quelques conseils, puisque nous ne parlons pas de médical, mais nous pouvons donner des conseils pour la vie de tous les jours. Et le personnel est très, nous accueille à bras ouverts. Hein. C'est un travail qu'on a fait aussi au jour le jour, en créant des liens de sympathie avec le personnel. Et elles savent très bien qu'on est complémentaires et qu'on n'est pas là pour leur prendre le travail. Il n'y a pas longtemps, d'ailleurs, il y a une infirmière qui m'a dit, bah, écoutez, de toute façon, si vous êtes dans la chambre, votre travail à vous passe avant nous. Nous, les pansements, on peut revenir après pour faire les pansements. D'abord vous, parce que c'est des choses que nous, on ne peut pas apporter aux patientes.
1: Nadine Baumann nous rappelle les gestes à adopter pour prévenir l'apparition d'un cancer du sein.
2: Ce sont les moyens, effectivement, dont on parle très souvent. Donc, la mammographie, régulièrement, à partir de 50 ans, aller faire tous les deux ans les dépistages et ne pas hésiter non plus à se palper les seins régulièrement. Et à la moindre grosseur, dès que le sein change de texture, de forme, hein, même un bouton qui ne disparaît pas au bout de quelques jours, le mamelon qui change de forme, tout ça, il faut tout de suite aller consulter, il ne faut pas attendre, quoi.
1: L'association Vivre comme avant est en recherche de bénévoles. La condition à remplir est d'avoir vécu un cancer du sein afin d'aider au mieux les nouvelles patientes. Pour en savoir plus, rendez-vous sur leur site vivrecommeavant.fr.
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1: Avec Ritz Randriam Ampandri, coach sportif chez Work Inside Out, le mot imposé est aujourd'hui verset.
2: Alors pour moi, le verset, c'est des paroles encourageantes, des paroles de Dieu, qui pour moi me boostent avant de commencer une journée. Et ou même dans mon activité physique, j'utilise des versets pour booster les adhérents de l'association. Par exemple, le verset « Tu aimeras ton prochain comme toi-même », c'est un verset qui a pour but aussi de faire du bien à son prochain, c'est pour le bien commun. Par exemple, dans l'association sportive dont je suis coach, on va travailler cet esprit de bienveillance, cet esprit d'unité. On va peut-être pas se mettre à nous d'abord, on ne va pas se focaliser sur nous, mais plutôt sur la personne qui est à côté de nous pour prendre soin d'elle, pour pouvoir l'encourager, pour pouvoir l'accompagner. Les versets, c'est des valeurs qui sont vraiment ancrées en nous, ancrées en moi. Grâce aux versets, on peut rester dans ce couloir de la volonté de Dieu.
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0: 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Le temps d'un œuf à la coque.
1: L'accord de la COP21 va sauver la planète.
0: Bonjour Nicolas.
2: Bonjour Gladys.
0: La COP21 a fait beaucoup de bruit tout au long de l'année 2015, mais qu'est-ce que signifie ce sigle pour commencer ?
2: La COP21 a eu lieu début décembre 2015 au Bourget en France. Le sigle de COP est un acronyme pour Conférence des parties, Conference of Parties, en anglais COP. Il s'agit de la rencontre des participants à la Convention cadre des Nations Unies sur les changements climatiques. Et comme il s'agit de la 21e édition, on y accole tout simplement ce numéro, ce qui donne COP21. Rien à voir avec le 21e siècle ou autre chose de ce type.
0: Alors les médias ont parfois résumé l'événement comme ayant pour enjeu de sauver la planète, rien que ça. Que penser de cette présentation ?
2: La rencontre avait pour objectif d'aboutir à un nouvel accord international sur le climat pour faire face aux enjeux actuels et futurs soulevés par les changements climatiques. Dire que le défi est de sauver la planète relève peut-être plus du traitement médiatique de ce type de sujet. Pour autant, il est vrai que les changements climatiques et la réponse qu'on y apporte interrogent d'une certaine façon l'avenir de la planète sur laquelle nous vivons.
0: Alors l'accord de Paris qui a résulté de cette COP21 est-il aussi historique qu'on a pu l'entendre ?
2: Politiquement, oui, l'accord de Paris peut être qualifié d'historique, et cela même avant son application. Il est le résultat d'un véritable succès en matière de diplomatie, puisqu'en effet, pour la première fois, on a un accord universel sur le climat, au travers duquel les 195 pays signataires plus l'Union européenne s'engagent dans la lutte contre les changements climatiques. Auparavant, seul le protocole de Kyoto pouvait prétendre à une certaine représentativité, mais celui-ci n'imposait finalement des réductions d'émissions de gaz à effet de serre qu'aux seuls pays industrialisés.
0: Alors l'accord élaboré en décembre dernier à Paris est-il suffisant, lui, pour faire face aux enjeux des changements climatiques ?
2: Non, pas totalement. Si la volonté est dans le texte, sur le plan scientifique, l'accord reste insuffisant. Quand bien même chaque pays tiendrait les promesses qu'il a faites, on ne pourrait empêcher la température d'augmenter de 2,7 degrés d'ici à 2100. Or, l'objectif est de limiter cette hausse à 2, voire même 1,5 degré. Une plus grande mobilisation est donc nécessaire et c'est la raison pour laquelle le texte prévoit, à partir de 2025, une révision tous les 5 ans des plans nationaux de réduction des gaz à effet de serre. L'accord de Paris est une première étape nécessaire, mais qui doit en appeler d'autres.
0: Certaines personnes critiquent cet accord en mettant en avant qu'il n'est finalement pas contraignant. Est-ce que c'est vrai ?
2: La nature contraignante de l'accord de Paris peut être effectivement relativisée puisqu'il n'y a aucune institution ni sanction qui soit mise en place par les textes pour pénaliser les pays qui ne respecteraient pas leurs engagements. À la différence de la COP15 de Copenhague, on est dans une logique du bas vers le haut ici. Il ne s'agit plus de tenter d'imposer des contraintes aux États, mais de les engager à agir sur une base volontaire.
0: Mais alors, qu'est-ce qui va pousser les États au respect de leurs engagements ?
2: L'accord s'oriente vers ce qu'il appelle un cadre de transparence, dont l'objectif est de mettre en jeu la réputation des pays vis-à-vis de leurs pairs, mais aussi de leur opinion publique. Si un tel fonctionnement n'est pas assuré de réussir, il est néanmoins évident que l'accord de Paris se serait soldé par un échec patent s'il avait poursuivi dans une logique de sanction. Il a alors fallu opter pour un mécanisme de suivi différent, mais qui peut peut-être réussir. C'était le prix à payer pour aboutir à une adoption unanime du texte.
0: Alors la COP21, on voit bien qu'elle est une étape importante dans la lutte contre le réchauffement climatique, mais elle n'est certainement pas la dernière. D'ores et déjà, d'ailleurs, la COP22, qui aura lieu à Marrakech fin 2016, se prépare. 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
1: Pour qui souffle le vent autour de la cathédrale ? Une légende dit que le diable survolait la terre en chevauchant le vent. Sur la cathédrale de Strasbourg, il aperçut son portrait sculpté sous l'apparence du tentateur courtisant les vierges folles. Il est représenté sous les traits d'un jeune homme séduisant dont le dos s'ouvre. On en voit sortir des crapauds et des serpents, mais aucune des jeunes filles naïves auxquelles il s'adresse ne le remarque. Très flatté et curieux, le diable entra dans la cathédrale pour voir si d'autres sculptures le représentaient à l'intérieur. Surpris par la messe du matin, le diable, retenu prisonnier dans le lieu saint, ne put en ressortir. On dit que le vent l'attend toujours sur le parvis et hurle d'impatience sur la place de la cathédrale. Le diable, lui, furieux, fait le courant d'air au fond de l'église à la hauteur du pilier des anges.
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1: Cette semaine dans Zoom sur votre région, nous allons parler cinéma. Mais loin des stars et des paillettes, donnons la parole à ceux qui s'affairent en coulisses pour faire vivre des personnages. Nous avons rencontré Laurent Zupan, maquilleur effets spéciaux à Métamorphose, une école de maquillage professionnelle à Strasbourg. Il nous présente son métier.
2: Je résumerai le métier de maquilleur effets spéciaux par le fait que nous travaillons en trois dimensions pour faire entrer un acteur dans un personnage. Là où le maquillage se concentre essentiellement sur la couleur, nous travaillons essentiellement en volume. On sculpte, on moule et on applique des choses en trois dimensions pour transformer l'acteur en personnage, qu'il soit fantastique, féerique, horrible, mort. Alors moi, je travaille essentiellement pour le cinéma, bosse aussi pour des spectacles, et tout ce qui requiert notre savoir-faire, en fait. Hein. C'est pas nécessairement le cinéma, ça peut être le théâtre, l'opéra, le spectacle de rue, partout où il y a besoin d'effets spéciaux, moi, je suis là. Comme je le dis souvent, je suis tombé dedans quand j'étais petit. J'ai découvert un film que tout le monde connaît qui s'appelle Star Wars. Ça m'a absolument fasciné. Je me suis dit, je sais pas ce que c'est que ce métier, mais je veux faire ça. Je veux faire des Yoda, je veux faire des créatures fantastiques. Et je ne savais pas du tout que ça existait à la base. Je pensais que c'était plus un hobby et j'ai réalisé que je voulais en faire ma vie professionnelle. Et ensuite, j'ai appris sur le tas à faire ces choses-là. C'était pas évident parce qu'à l'époque, il n'y avait pas Internet. Donc les informations sur les matériaux, les techniques, ça n'existait pas. Donc j'ai expérimenté énormément de choses sur mes frères et sœurs. J'ai fait pas mal d'erreurs et de fil en aiguille, ben, je me suis professionnalisé et j'en ai fait mon boulot.
1: Cinéma, mode, théâtre, opéra, téléfilm, le maquilleur professionnel est indispensable partout. Mais les attentes ne seront pas les mêmes selon les milieux.
2: Les effets spéciaux de cinéma sont assez complexes déjà, parce que lorsqu'on fait un maquillage de vieillissement par exemple, et si le public voit qu'il s'agit d'un maquillage, bah, c'est que c'est raté. Même si on fait de notre mieux, si le spectateur ne marche pas, ne fonctionne pas, on n'a pas rempli notre part du contrat. Pour le théâtre, c'est encore différent. Il y a vraiment une exigence différente pour le théâtre. Le spectateur de théâtre, il sait que c'est du théâtre, il sait que c'est un masque ou que c'est un décor. Il attend à voir ça, le spectateur de théâtre. Il veut voir des décors un peu en carton-pâte parce qu'il vient pour ça. Mais la télé, c'est pas le même média. On doit rentrer dedans immédiatement et le spectateur est plus exigeant. Donc, notre travail l'est aussi. Sans parler de l'évolution du matériel. On parlait des caméras HD, ben, ça devient de pire en pire. Que maintenant, on a des caméras qui sont plus précises que l'œil humain. Donc ce qui a l'air bien à notre œil ne le sera pas forcément à l'image. Donc on est obligé de faire énormément de tests, ça coûte beaucoup plus cher, et on n'est jamais sûr du résultat, parce qu'une image filmée peut être modifiée. Comme le son, on fait des montages, ben là, pareil, on peut retravailler une image, changer les contrastes, etc. Et au final, on est toujours un petit peu à croiser les doigts en se disant « j'espère que mon travail passera bien ». Et bon, parfois on a de la chance, mais parfois un peu moins.
1: Selon les exigences du réalisateur pour ses personnages, le maquilleur effets spéciaux sera attentif aux matériaux à utiliser.
2: Je pense qu'il est absolument impossible de lister tous les produits qu'on utilise dans les effets spéciaux, mais c'est vrai que les plus classiques, c'est le latex, la mousse de latex, le silicone, la gélatine. On utilise énormément de produits pour faire des moulages, que ce soit du plâtre, de la résine. Il y a aussi des silicones de moulage. Donc c'est très très très varié, tout dépend du projet. Notre travail, c'est de choisir les matériaux en fonction du projet pour obtenir un résultat demandé. Si par exemple, on nous demande quelque chose de très réaliste, qui va bouger comme de la peau, qui va réagir à la lumière et apparaître à la caméra comme quelque chose de réel, on va plutôt choisir du silicone. C'est le produit qui ressemble le plus à la peau humaine.
1: Devenue une véritable institution dans la formation de nouveaux maquilleurs professionnels, l'école Métamorphose existe depuis 15 ans. Laurent Zupan en est l'un des pionniers.
2: Quand j'étais intermittent, j'ai travaillé sur un tournage qui s'appelait L'Affaire de l'Est, où on avait besoin d'énormément de cadavres à maquiller, et j'ai rencontré Stéphanie Bernard, qui m'a aidé à appliquer pas mal de maquillages assez horrifiques, et son mari, Cédric Bernard, qui avait pour projet de créer une école. C'était leur objectif à eux. Stéphanie était maquilleuse professionnelle, Cédric travaillait dans la banque, rien à voir, et à eux deux, ils voulaient créer une école. On s'est rencontrés, et ils m'ont proposé d'y participer, et à l'époque, j'étais pas forcément très enthousiaste de ça, parce qu'il n'existait pas d'école. Et le deal que j'ai eu avec Stéphanie et Cédric, c'était « je veux bien créer une école avec vous, à condition que je reste dans mon domaine, à savoir les effets spéciaux ». Et bien sûr, ils m'ont dit « bah, c'est un peu pour ça qu'on t'a contacté et puis qu'on t'a rencontré ». Donc c'est parti de là. À la base, Métamorphose, c'est une rencontre.
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0: Bonjour à tous, à la une de l'actualité, au moins 4 800 hectares brûlés par l'incendie en Gironde, au nord du bassin d'Arcachon. 20 000 habitants et touristes ont été évacués par précaution. Une maison a été détruite et un pompier a été blessé. L'Union européenne doit envoyer aujourd'hui 3 avions bombardiers d'eau et 2 hélicoptères. Et ça pourrait aider les pompiers à lutter contre cet incendie monstrueux. Autre feu dans les Landes à côté de Biscarrosse, il a déjà parcouru 1 200 hectares et entraîné l'évacuation de plus de 5 000 personnes. Environ 250 pompiers sont mobilisés. Dans le Var, le feu du massif du Gros Bessillon reste stable, mais il n'est toujours pas fixé. Environ 2 700 hectares ont brûlé. Certains habitants évacués ont pu regagner leur domicile. Des incendies provoqués en partie à cause des fortes chaleurs et ça ne devrait pas se calmer malheureusement. Météo France annonce une autre canicule à compter de mardi prochain. Ça pourrait concerner les trois quarts du pays. On attend des pointes à 40 degrés dans le sud-ouest, le centre et la Bourgogne. Une succession de 4 canicules en 2 mois. Ça n'était jamais arrivé depuis au moins 1945. Attention si vous avez acheté des melons chez Carrefour, des melons du Haut-Poitou IGP de la marque Reflet de France. Ils sont rappelés dans tout le pays à cause d'un taux de cadmium supérieur à la limite autorisée. Ne les consommez pas, ramenez-les au magasin. Toujours moins de distributeurs de billets en France. Près de 1 800 automates ont été supprimés l'an dernier, soit environ 5 par jour. Malgré ce recul, la Banque de France assure que l'accès aux espèces reste très bon, avec la quasi-totalité des Français à moins de 15 minutes d'un point de retrait. Un virement des impôts aujourd'hui pourrait arriver sur le compte bancaire de millions de contribuables. C'est la régularisation annuelle de l'impôt sur le revenu, Théo Mollet.
1: Oui, 2 dates de remboursement sont prévues cette année, les 24 et 31 juillet. Concrètement, c'est pour les contribuables qui ont payé trop d'impôts à la source en 2025, par exemple après une baisse de revenus ou un changement de situation familiale. Le remboursement peut aussi correspondre au solde de réduction ou de crédit d'impôt, notamment pour les dons ou les services à la personne. Aucune démarche n'est nécessaire, le versement est automatique sur le compte bancaire communiqué à l'administration fiscale. Et attention aux arnaques, aucun SMS ou mail n'est nécessaire pour débloquer ce remboursement.
0: Merci Théo pour ces détails. En cyclisme, une nouvelle victoire pour Richard Carapaz sur le Tour de France hier. L'Équatorien a remporté la 18e étape. C'est son 2e succès sur la grande boucle. C'est toujours Tadej Pogacar qui est maillot jaune et ça court la 19e étape aujourd'hui. 178 km entre Gap et l'Alpe d'Huez.
2: C'est une étape de montagne.
0: Voilà, fin de ce flash. Très bonne journée.
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0: Salut les cocos, bienvenue dans Petit Écran Rococo, la chronique qui revient sur vos séries d'enfance. On débarque dans une toute nouvelle décennie, les années 70. Claude François, Coluche, Gainsbourg ou encore France Gall font partie des personnalités françaises phares de cette période. Niveau international, Bruce Lee, Stallone, De Niro ou encore Al Pacino crèvent l'écran tandis qu'Abba, les Bee Gees, Prince et bien sûr Queen réunissent des foules entières en délire. Mais trêve d'introduction et concentrons-nous sur notre prochaine série d'animation. Née d'une anecdote plutôt cocasse en 1970, ces personnages colorés ont de la bonne humeur à revendre. Ce n'est d'ailleurs pas le générique de la fiction qui ira à l'encontre de ces ondes positives.
1: Voilà.

0: Créée par Annette Tison et Talus Taylor, un couple franco-américain, la série présente des personnages en forme de poire. Mais pourquoi donc ? Revenons à l'anecdote dont je vous ai parlé au début de cette émission. Alors qu'Annette Tison et Talus Taylor se promènent dans Paris, l'homme entend un enfant réclamer une friandise répondant au doux nom de Baba Baba. Ne comprenant pas le sens de ce mot, il en demande la signification à sa femme. Celle-ci lui explique qu'il s'agit en réalité d'une barba papa, candy floss ou cotton candy en anglais. Le couple ne va alors pas tarder à dessiner une petite forme inspirée du fameux bonbon, rose et ronde, à laquelle il donnera le nom barba papa. Petit à petit, barba papa devient une grande famille. Mais nos cocos se souviennent-ils de tous les membres de cette joyeuse tribu ?
1: Oula, alors clairement, j'en souviens pas de tous. Je me souviens de... Barba papa déjà, évidemment.
2: Barba maman et barba papa. Barbie bulle.
1: Il y avait aussi un qui s'appelait Barbie dur, je crois.
2: Barba lala. Barba belle.
1: Barbouille.
2: Et Barbie bou.
0: Pas mal, il en manque qu'un seul. Faisons un petit récap. On retrouve effectivement les parents, barba papa et barba mama, puis viennent ensuite les barba bébés, trois filles et quatre garçons. Barba lala, barba belle, barbotine, barbie dur, barbie bulle, barbouille et barbidou. Chacun se différencie par une couleur et des aptitudes qui lui sont propres. Pour le coup, nos cocos sèchent complètement.
1: Ouais, leurs aptitudes, alors là, honnêtement, je crois que je m'en souviens un peu du tout. Ça, c'est quelque chose que j'ai complètement oublié.
0: Bon, Barbouille est donc le petit peintre, Barbie Dure l'athlète, Barbie Bulle le génie de la science, Barba Lala la musicienne, Barba Belle la petite princesse, Barbotine l'intellectuelle et Barbidou le biologiste. Mais d'ailleurs, vous souvenez-vous de leurs couleurs ?
2: Au niveau des couleurs, il me semble qu'il y a rose, noir, bleu.
1: Il y avait un rouge, il y avait un jaune, il y avait violette,
2: orange,
1: une verte.
0: Et c'est un sans faute, excellent ! Un préféré peut-être parmi tout ce beau monde ?
2: Barba papa, parce qu'il est rose. Et je sais pas, j'aime bien le rose, du coup, c'est mon préféré juste pour ça.
0: Barba papa, parfait, on valide. Une autre préférence ?
1: Alors, je crois avoir jamais vraiment réfléchi à la question.
0: Ah, voilà qui nous rend curieux.
1: Quand je regardais, je me suis jamais vraiment dit s'il y en avait un que je préférais aux autres. Ouais, non, je sais pas.
0: Super, on va s'en contenter alors. Personnellement, quand on me dit Barba Papa, je pense tout de suite à Barbouille. Dans mes souvenirs, ce petit peintre trop choupinou est un personnage sensible et parfois incompris par sa fratrie. Le propre d'un artiste finalement. Un chouïa plus sérieusement, comment pourrait-on qualifier le dessin animé des Barba Papa ?
2: Je qualifierais les Barba Papa comme un dessin animé sympa.
1: Je trouvais ça marrant aussi, j'aimais bien voir un petit peu toutes ces créatures se transformer un peu en tout et n'importe quoi.
2: Enfin, c'est très coloré et puis ça se finit toujours bien. Enfin, il y a un petit souci, un petit problème et c'est toujours réglé à la fin.
0: C'est vrai, il y avait toujours une sorte de petite morale ou de leçon dans chaque épisode. Ça serait à revoir selon vous ?
1: Juste par pure nostalgie, je pense que je garderai un petit peu.
2: Oui, je suis prête à le revoir. Je le fais déjà.
0: Ah ouais ? C'est marrant ça. Et vous, derrière la radio, vous re-regarderiez les Barba Papa ? Je suis presque prête à parier une poire que oui. Bah oui, une poire, comme la forme des Barba Papa. On reste dans le thème jusqu'au bout, les cocos. Avant de clore cette émission, saviez-vous que les Barba Papa bénéficient d'un rayonnement international ? En 2015, à l'occasion de leurs 45 ans, Google leur a par exemple consacré un doodle rien qu'à eux. Vous savez, c'est quand le logo Google se modifie au moment d'Halloween, de Noël ou encore pour fêter l'anniversaire d'une célébrité. Aussi, grâce à la forme de leur maison et leur amour pour les animaux, cette grande famille a été qualifiée d'écologiste avant l'heure. Surprenant, pas vrai ? Et c'est donc là-dessus que l'on se quitte. Merci pour votre présence et votre écoute et on se retrouve bientôt avec le 7e épisode de Petit Écran Rococo. Quelle sera la prochaine série d'animation ? Comptez sur moi pour garder...
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0: Bonjour à tous, à la une de l'actualité. Au moins 4 800 hectares brûlés par l'incendie en Gironde, au nord du bassin d'Arcachon. 20 000 habitants et touristes ont été évacués par précaution. Une maison a été détruite et un pompier a été blessé. L'Union européenne doit envoyer aujourd'hui 3 avions bombardiers d'eau et 2 hélicoptères. Et ça pourrait aider les pompiers à lutter contre cet incendie monstrueux. Autre feu dans les Landes à côté de Biscarrosse. Il a déjà parcouru 1 200 hectares et entraîné l'évacuation de plus de 5 000 personnes. Environ 250 pompiers sont mobilisés. Dans le Var, le feu du massif du Gros Bessillon reste stable, mais il n'est toujours pas fixé. Environ 2 700 hectares ont brûlé. Certains habitants évacués ont pu regagner leur domicile. Des incendies provoqués en partie à cause des fortes chaleurs et ça ne devrait pas se calmer malheureusement. Météo France annonce une autre canicule à compter de mardi prochain. Ça pourrait concerner les trois quarts du pays. On attend des pointes à 40 degrés dans le sud-ouest, le centre et la Bourgogne. Une succession de 4 canicules en 2 mois. Ça n'était jamais arrivé depuis au moins 1945. Attention si vous avez acheté des melons chez Carrefour, des melons du Haut-Poitou IGP de la marque Reflet de France. Ils sont rappelés dans tout le pays à cause d'un taux de cadmium supérieur à la limite autorisée. Ne les consommez pas, ramenez-les au magasin. Toujours moins de distributeurs de billets en France. Près de 1800 automates ont été supprimés l'an dernier, soit environ 5 par jour. Malgré ce recul, la Banque de France assure que l'accès aux espèces reste très bon, avec la quasi-totalité des Français à moins de 15 minutes d'un point de retrait. Un virement des impôts aujourd'hui pourrait arriver sur le compte bancaire de millions de contribuables. C'est la régularisation annuelle de l'impôt sur le revenu, Théo Mollet.
1: Oui, 2 dates de remboursement sont prévues cette année, les 24 et 31 juillet. Concrètement, c'est pour les contribuables qui ont payé trop d'impôts à la source en 2025, par exemple après une baisse de revenus ou un changement de situation familiale. Le remboursement peut aussi correspondre au solde de réduction ou de crédit d'impôt, notamment pour les dons ou les services à la personne. Aucune démarche n'est nécessaire, le versement est automatique sur le compte bancaire communiqué à l'administration fiscale. Et attention aux arnaques, aucun SMS ou mail n'est nécessaire pour débloquer ce remboursement.
0: Merci Théo pour ces détails. En cyclisme, une nouvelle victoire pour Richard Carapaz sur le Tour de France hier. L'Équatorien a remporté la 18e étape. C'est son 2e succès sur la grande boucle. C'est toujours Tadej Pogacar qui est maillot jaune et sa course la 19e étape aujourd'hui. 178 km entre Gap et l'Alpe d'Huez.
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0: Voilà pour ce flash. Très bonne journée à tous.

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1: Elle s'arrête quand vous dites stop. Sinon, elle s'arrête pas. Moi, je suis encore jeune. Moi, je sors encore le vendredi matin. Je pars, je rentre le samedi matin. Je suis avec les potes. Et le vendredi, on boit de l'alcool. Toute la semaine, on boit pas d'alcool. Mais seulement le vendredi, quand je sors, on va manger deux fois. Et le truc, il y a quelques nanas avec. On fait des cons. On fait les jeunes. Ce qu'on n'est pas. Dans ta parenthèse. Mais c'est bien, c'est bien. Il faut sortir. Je joue aux cartes tous les vendredis. À l'époque, j'étais un joueur. Le jeu, c'est plus cher qu'une maîtresse. Donc, si vous jouez pas, vous pouvez prendre une maîtresse. Non, mais c'est vrai. Le jeu, c'est fou. Quand moi, j'ai ramené ma femme la première fois à la maison, ma mère a dit, attention, tu épouses un joueur, c'est un peu un menteur, un peu un voleur. Les joueurs, elle a dit, ça fait rien, je l'aime quand même.
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2: On jouait souvent avec peu de moyens dans la rue. À l'époque, c'était comme ça. On voyait des gens qui partaient à leur travail ou des agriculteurs. Pour m'occuper, ma mère me disait, tu veux rien faire? Tu as qu'à aller chercher des crottes des chevaux pour mettre dans le jardin. Parce qu'elle plantait le jardin. En plus du travail qu'elle avait, 7 enfants. On parcourait le village en train de ramasser les crottes des chevaux pour mettre dans le jardin. Et elle trouvait encore le moyen d'aller jardiner. En plus, il n'y avait pas de lave-vaisselle, ni de lave-linge. Elle faisait tout ça à elle seule. Vous voyez le travail qu'elle avait. Alors nous, on était seuls.
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0: Bonjour à tous, à la une de l'actualité. Au moins 4800 hectares brûlés par l'incendie en Gironde, au nord du bassin d'Arcachon. 20 000 habitants et touristes ont été évacués par précaution. Une maison a été détruite et un pompier a été blessé. L'Union européenne doit envoyer aujourd'hui 3 avions bombardiers d'eau et 2 hélicoptères. Et ça pourrait aider les pompiers à lutter contre cet incendie monstrueux. Autre feu dans les Landes à côté de Biscarrosse. Il a déjà parcouru 1200 hectares et entraîné l'évacuation de plus de 5000 personnes. Environ 250 pompiers sont mobilisés. Dans le Var, le feu du massif du Gros Bessillon reste stable, mais il n'est toujours pas fixé. Environ 2700 hectares ont brûlé. Certains habitants évacués ont pu regagner leur domicile. Des incendies provoqués en partie à cause des fortes chaleurs et ça ne devrait pas se calmer malheureusement. Météo France annonce une autre canicule à compter de mardi prochain. Ça pourrait concerner les trois quarts du pays. On attend des pointes à 40 degrés dans le sud-ouest, le centre et la Bourgogne. Une succession de 4 canicules en 2 mois. Ça n'était jamais arrivé depuis au moins 1945. Attention si vous avez acheté des melons chez Carrefour, des melons du Haut-Poitou IGP de la marque Reflet de France. Ils sont rappelés dans tout le pays à cause d'un taux de cadmium supérieur à la limite autorisée. Ne les consommez pas, ramenez-les au magasin. Toujours moins de distributeurs de billets en France. Près de 1800 automates ont été supprimés l'an dernier, soit environ 5 par jour. Malgré ce recul, la Banque de France assure que l'accès aux espèces reste très bon, avec la quasi-totalité des Français à moins de 15 minutes d'un point de retrait. Un virement des impôts aujourd'hui pourrait arriver sur le compte bancaire de millions de contribuables. C'est la régularisation annuelle de l'impôt sur le revenu, Théo Mollet.
1: Oui, 2 dates de remboursement sont prévues cette année, les 24 et 31 juillet. Concrètement, c'est pour les contribuables qui ont payé trop d'impôts à la source en 2025, par exemple après une baisse de revenus ou un changement de situation familiale. Le remboursement peut aussi correspondre au solde de réduction ou de crédit d'impôt, notamment pour les dons ou les services à la personne. Aucune démarche n'est nécessaire, le versement est automatique sur le compte bancaire communiqué à l'administration fiscale. Et attention aux arnaques, aucun SMS ou mail n'est nécessaire pour débloquer ce remboursement.
0: Merci Théo pour ces détails. En cyclisme, une nouvelle victoire pour Richard Carapaz sur le Tour de France hier. L'Équatorien a remporté la 18e étape. C'est son 2e succès sur la grande boucle. C'est toujours Tadej Pogacar qui est maillot jaune et ça court la 19e étape aujourd'hui. 178 km entre Gap et l'Alpe d'Huez.
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0: Voilà France. Flash, très bonne journée à tous.

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3: Aujourd'hui, dans Daily Binary, on va s'intéresser à ce que vous avez peut-être dans votre poche. Enfin, ce que vous avez dans votre poche avant qu'il n'y soit, c'est-à-dire quand vous l'aviez acheté. Enfin, ce qui était affiché sur le truc que vous avez dans votre poche, mais... Enfin, bref. Aujourd'hui, dans Daily Binary, on va vous expliquer pourquoi diable il y a toujours marqué 9h41 sur les iPhones en magasin. Voilà, comme ça, c'est plus simple.
4: Quoi ? Vous n'aviez jamais remarqué ? Mais si, que ce soit les iPhones ou les iPads, en magasin ou dans les pubs à la TV, il y a toujours indiqué 9h41 sur les appareils de la marque à la pomme.
3: Un fait assez étrange qui remonte à 2007, jour de la présentation du premier iPhone, encore alors présenté par Steve Jobs. Une présentation qui a vu se dérouler son moment clé étant la présentation du tout premier iPhone à, je vous laisse deviner, 9h42, très précisément.
4: Déjà, à l'époque, on va retrouver cette heure un peu partout chez Apple, comme une forme de référence intemporelle à ce grand moment du monde de la tech.
3: Il faudra attendre la présentation du premier iPad pour que l'idée soit reprise, mais avec une minute de moins. C'est ainsi que naquit le fameux 9h41.
4: C'était Daily Binary. Rendez-vous demain pour une nouvelle dose de culture générale
3: sur le monde digital.
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0: Bonjour à tous, à la une de l'actualité. Au moins 4 800 hectares brûlés par l'incendie en Gironde, au nord du bassin d'Arcachon. 20 000 habitants et touristes ont été évacués par précaution. Une maison a été détruite et un pompier a été blessé. L'Union européenne doit envoyer aujourd'hui 3 avions bombardiers d'eau et 2 hélicoptères. Et ça pourrait aider les pompiers à lutter contre cet incendie monstrueux. Autre feu dans les Landes à côté de Biscarrosse. Il a déjà parcouru 1 200 hectares et entraîné l'évacuation de plus de 5 000 personnes. Environ 250 pompiers sont mobilisés. Dans le Var, le feu du massif du Gros Bessillon reste stable, mais il n'est toujours pas fixé. Environ 2 700 hectares ont brûlé. Certains habitants évacués ont pu regagner leur domicile. Des incendies provoqués en partie à cause des fortes chaleurs, et ça ne devrait pas se calmer malheureusement. Météo France annonce une autre canicule à compter de mardi prochain. Ça pourrait concerner les 3/4 du pays. On attend des pointes à 40 degrés dans le sud-ouest, le centre et la Bourgogne. Une succession de 4 canicules en 2 mois. Ça n'était jamais arrivé depuis au moins 1945. Attention si vous avez acheté des melons chez Carrefour, des melons du Haut-Poitou IGP de la marque Reflet de France. Ils sont rappelés dans tout le pays à cause d'un taux de cadmium supérieur à la limite autorisée. Ne les consommez pas, ramenez-les au magasin. Toujours moins de distributeurs de billets en France. Près de 1 800 automates ont été supprimés l'an dernier, soit environ 5 par jour. Malgré ce recul, la Banque de France assure que l'accès aux espèces reste très bon, avec la quasi-totalité des Français à moins de 15 minutes d'un point de retrait. Un virement des impôts aujourd'hui pourrait arriver sur le compte bancaire de millions de contribuables. C'est la régularisation annuelle de l'impôt sur le revenu, Théo Mollet.
1: Oui, 2 dates de remboursement sont prévues cette année, les 24 et 31 juillet. Concrètement, c'est pour les contribuables qui ont payé trop d'impôts à la source en 2025, par exemple après une baisse de revenus ou un changement de situation familiale. Le remboursement peut aussi correspondre au solde de réduction ou de crédit d'impôt, notamment pour les dons ou les services à la personne. Aucune démarche n'est nécessaire, le versement est automatique sur le compte bancaire communiqué à l'administration fiscale. Et attention aux arnaques, aucun SMS ou mail n'est nécessaire pour débloquer ce remboursement.
0: Merci Théo pour ces détails. En cyclisme, une nouvelle victoire pour Richard Carapaz sur le Tour de France hier. L'Équatorien a remporté la 18e étape. C'est son 2e succès sur la grande boucle. C'est toujours Tadej Pogacar qui est maillot jaune et ça court la 19e étape aujourd'hui. 178 km entre Gap et l'Alpe d'Huez.
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0: Voilà pour ce flash. Très bonne journée à tous.

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5: Est-ce que vous vous êtes déjà demandé quelle taille pouvait avoir Internet ? Lorsque l'on sait qu'il ne cesse de s'agrandir année après année, ce chiffre devrait être sans surprise assez gargantuesque. Et figurez-vous que oui, c'est le cas.
6: Plusieurs personnes se sont prêtées à l'ambitieux exercice de calculer ce fameux chiffre. Et ainsi, pour l'année 2020, les estimations tourneraient autour de pas moins d'une quarantaine de zettaoctets, 40 zettaoctets de données Internet.
5: Pour information, un zettaoctet correspond à 10 puissance 21 octets, soit 10 octets suivis de 21 zéros, l'équivalent de 1 trilliard de gigaoctets. Pour faire encore plus simple, parce que mine de rien on s'y perd un peu avec toutes ces grandeurs, avec un zettaoctet, il serait possible de stocker pas loin de 180 millions de fois la plus grande bibliothèque du monde. Il vous suffit alors de multiplier ce chiffre par 40 et vous arriverez à la taille d'Internet en 2020. Gargantuesque, il n'y a pas d'autre mot.
6: C'était Daily Binary. Rendez-vous demain pour une nouvelle dose de culture générale.

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1: Bonjour à tous, bienvenue pour une nouvelle découverte théâtrale. Aujourd'hui, nous allons parler du spectacle Bovary, présenté au Maillon, mis en scène par le metteur en scène strasbourgeois Mathias Moritz, ou comme j'aime à l'appeler, l'homme qui m'a réconcilié avec Madame Bovary. Le spectacle Bovary porte, comme son nom l'indique, sur l'œuvre de Flaubert, Madame Bovary. Pourtant, le nom de son spectacle présenté au Maillon est Bovary, mœurs de province. Mœurs de province parce que, pour Mathias Moritz, c'est aussi leur histoire, l'histoire de Strasbourgeois, l'histoire de ce que c'est de vivre en province. Mathias Moritz nous rappelle aussi une chose importante, Bovary, c'est avant tout le nom de Charles Bovary. Charles Bovary, médiocre médecin de province. Sa destinée tourne autour des choix et délires de sa femme, Emma Bovary. Et pourtant, avant le mariage, Charles Bovary avait lui aussi des ambitions et des rêves. Et c'est sur ces points-là que la pièce se penche. La pression familiale et les rêves déçus de Charles Bovary. Mathias Moritz nous dit ceci à propos de la vision qu'il a du roman de Flaubert. Quand on parle d'ascenseur social et d'envie de s'en sortir et d'avaler ce qu'on nous propose comme solution, on peut s'attendre à une chute très violente et je crois que le roman raconte l'histoire de Jean qui essaye d'y croire et qui chute très violemment. Et voici mon avis sur le spectacle.
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1: Bovary est un spectacle électrique et complètement décalé. On en prend plein les yeux tout au long du spectacle, et ce, grâce au travail de mise en scène. La scénographie n'arrêtait pas d'évoluer, tant sur la forme que le fond, un fond symbolique. On passe d'un plateau dit classique et linéaire, très théâtre, à une proposition très contemporaine, un plateau complètement penché vers le public, symbole de la déchéance du couple Bovary au fur et à mesure de la pièce. Pour vous, je reviens sur trois points de la pièce Bovary, pièce de province. La folie, le travestissement et la question du genre. La folie, tout d'abord, traverse les 4 heures de spectacle. Musique au rythme endiablé de divers genres et époques, lumière épileptique, mise en scène chaotique et ébranlée. On assiste à une boucle infernale qui débute avec Charles, sa vie qu'il ne choisit pas, réglementée par sa mère, dictée et régie comme une évidence. Il est mené tel un pion jusqu'à ce qu'il choisisse Emma, à contre-courant du destin que sa mère a tracé pour lui. Et cette femme le mène à sa perte. Travestissement ensuite, parce que Freddie Mercury entre sur le plateau en chantant « I want to break free » pour exprimer les désirs d'évasion d'Emma. Travestissement parce que Charles Bovary lui-même va jusqu'à se travestir et embrasser les amants de sa femme pour espérer la comprendre. C'est un petit clin d'œil à la phrase que Flaubert aurait prononcée « Madame Bovary, c'est moi ». La question du genre, enfin, avec la place de l'homme et de la femme dans la société. Les personnages sont tout le temps en train de chercher leur identité, de chercher la reconnaissance et la gloire. Emma Bovary, c'est la figure de la femme perdue au milieu de ce monde masculin. On la voit sur scène jeter de l'arsenic à la figure des hommes qui l'ont menée à sa perte. Ce qui est d'autant plus fort qu'Emma Bovary se donne la mort en avalant de l'arsenic. Pour conclure, je vous dirais que j'ai toujours ce réflexe de rejet pour le personnage d'Emma Bovary, sûrement un traumatisme du lycée. Mais grâce au spectacle Bovary de Mathias Moritz, je ne rejette plus autant l'histoire racontée par Flaubert. Bonne journée à tous sur Radio Arc-en-Ciel.
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0: Bonjour à tous. À la une de l'actualité, les flammes grignotent du terrain en Gironde et dans les Landes. Les incendies ont quasiment parcouru 5000 hectares au nord d'Arcachon et près de 2500 hectares près de Biscarrosse. Plus de 20 000 personnes, habitants et vacanciers, ont été évacués ces dernières heures. C'est le cas aussi de tous les villages de la presqu'île du Cap Ferré. Les consignes de prudence sont les mêmes. Ne faites pas de barbecue en pleine nature, n'allez pas dans les massifs fermés et ne jetez pas vos mégots de cigarettes par la fenêtre de la voiture. Les mégots qui se retrouve ensuite par terre et qui pollue la planète. Un seul met 12 ans pour se dégrader dans la nature. Un seul pollue jusqu'à 500 litres d'eau. Mathieu fait du plogging dans le sud de la France. Autrement dit, il ramasse des déchets en courant.
1: Alors là, c'est ce qu'on a ramassé en 20 minutes, ça. Donc il doit y en avoir peut-être 3000. Mais sachez qu'on en ramasse 10 000 tous les dimanches en une heure. Et donc les gens ne les voient même plus, les mégots. Un seul mégot, ça pollue entre 500 et 1000 litres d'eau. Et voilà, donc là, s'il y en a, comme on en ramasse 10 000 tous les dimanches, vous vous rendez compte de la quantité d'eau polluée. Donc, éduquer, c'est important, communiquer, et en dernier recours, verbaliser, parce que là, on n'a pas le temps d'attendre encore 10 ans. Voilà, la Méditerranée est en danger grave. À cause de la pollution.
0: Des propos recueillis par Mélinde Bach. Au total, 30 milliards de mégots sont jetés tous les ans en France. Prudence au volant sur la route des vacances. Bison futé annonce du rouge dans le sens des départs. Aujourd'hui, dans le nord-est et dans le sud-ouest, c'est orange ailleurs. Ça sera pire demain avec du rouge partout dans le pays. Évitez de quitter les grandes agglomérations entre midi et 20h. Ça sera compliqué sur l'A6 dans la vallée du Rhône, sur l'A10 entre Tours et Bordeaux et sur l'A7 vers la Méditerranée. Les premiers remboursements d'impôts sur le revenu arrive aujourd'hui. Un montant moyen de 1057 euros pour quasiment 13 millions de foyers fiscaux. Les versements sont automatiques, sans aucune démarche à effectuer. Une deuxième vague de remboursement est prévue vendredi prochain. Le Conseil constitutionnel dit non à la généalogie génétique dans les enquêtes criminelles. Les sages ont censuré cette mesure de la loi sur la justice criminelle portée par Gérald Darmanin. Elle devait notamment permettre aux enquêteurs de consulter des bases de données génétiques privées pour résoudre certaines affaires, notamment des cold cases. Le Conseil estime que les garanties prévues sont insuffisantes pour protéger le droit au respect de la vie privée. On termine par du sport et du cyclisme. Le Tour de France, c'est la 19e étape aujourd'hui. Une étape de montagne, 178 km entre Gap et l'Alpe d'Huez. Voilà pour l'actualité.
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Salut les cocos, bienvenue dans Petit Écran Rococo, la chronique qui revient sur vos séries d'enfance. Si vous êtes amoureux des animaux, cet épisode est fait pour vous. Et particulièrement si les petites boules de poils vous rendent complètement gaga. Un rongeur qui papote, ça ne vous rappellerait pas quelque chose par hasard ?

0: À l'origine, une série de mangas écrite par Ritsuko Kawai entre 1997 et 2000, Hamtaro est rapidement adapté pour la télévision. On le retrouve en France en 2003 dans Midi les Zouzous sur France 5 avant qu'il ne change de chaîne. Racontant les aventures d'un petit hamster et de sa bande d'amis, Hamtaro connaît une certaine popularité à l'international qui ne se dément pas aujourd'hui.
1: Oui, je me souviens d'Hamtaro. Moi, j'aimais bien ce dessin animé.
2: Ce que j'aimais vraiment bien, c'était le générique.
1: C'était une histoire, je crois, d'un petit hamster. Enfin, un petit hamster et ses camarades.
2: Je me souviens que avec mes copines, dans la cour de récréation, on chantait le générique à tue-tête pendant des heures.
3: Ah oui, mais qui ne se souvient pas de ce générique ?
0: Si un nom revient tout de suite en mémoire, c'est bien évidemment celui d'Hamtaro. On retrouve aussi Amiral, le petit chef du groupe, Bijou, le love interest de notre héros, Rompchit, le dormeur, sans oublier leur propriétaire, de jeunes écoliers. Dessin animé tout mignon sans prise de tête, il apportait tout de même des messages aux enfants.
2: Le genre de message que ça apportait, je pense que ce qui était intéressant pour des enfants de l'âge qu'on avait à l'époque, c'est-à-dire, je sais pas, 6, 7, 8 ans, c'est que, en fait, les hamsters traversaient des épreuves assez similaires à celles que nous, on pouvait traverser à l'école. Des copines, des ennemis, des rebondissements, des choses difficiles. C'était pour des enfants une façon de peut-être s'identifier à des animaux qui avaient la même vie privée que nous avions à l'époque.
1: Donc pour moi, ce dessin animé, il apportait de la bonne humeur, de la joie. Et ça montre, tu sais, ça montre ce côté, ça montre l'importance de sociabiliser avec les autres, enfin les enfants, etc. Et tout. Enfin, moi, j'ai bien aimé le dessin animé. Ça montre aussi l'importance de l'amitié. Et puis, tu vois, ça humanise quelque part les animaux puisqu'il s'agit d'un hamster.
0: Au-delà d'être un dessin animé prônant des valeurs telles que l'amitié et le courage, les petites histoires d'Hamtaro sont allées jusqu'à donner des idées à certains. Des idées d'adaptation... Enfin... Bon, on va pas y aller par quatre chemins. Des fanfictions de ses aventures sont sorties sur le net. Certaines imaginent la suite des films produits entre 2001 et 2004, tandis que d'autres creusent seulement son amourette avec Bijou.
1: J'étais pas au courant, mais c'est drôle, ça peut être cool, hein, franchement, ça peut vraiment être cool.
2: Je suis outrée et terrassée par cette information. Je comprends que les fanfictions sont devenues une partie importante de notre culture, mais je sais pas s'il est forcément pertinent d'en créer sur tous les sujets. C'est un dessin animé pour enfants. On n'est peut-être pas obligé d'aller jusqu'à là. Cela dit, maintenant, par curiosité, j'allais dire que j'aimerais bien en lire, mais en fait, non. Je n'ai pas envie de poser mes yeux dessus.
3: On aime avoir des avis aussi différents les uns des autres.
0: L'été 2020 a aussi vu l'ouverture d'un café au Japon, centré sur le thème du dessin animé. Sobrement appelé Hamtaro Café, il est naturellement possible d'y déguster de bons petits plats et des boissons à l'effigie des adorables bébêtes de la série. Des nouilles sautées en forme de tournesol, une glace où se dissimule un hamster comestible, des verres décorés avec des moustaches... Pour sûr, c'est un dépaysement garanti. Encore aujourd'hui, Hamtaro continue donc de faire parler de lui. À titre d'exemple, on peut également citer les manifestations de jeunes Thaïlandais qui se sont déroulées ce même été 2020. Afin de montrer leur mécontentement face à la politique répressive du gouvernement, plusieurs centaines de jeunes se sont réunis dans les grandes villes comme Bangkok en brandissant des peluches de hamsters tout droit sorties du dessin animé. Pourquoi cette mascotte pour symbole, me direz-vous ? Parce que d'après eux, Hamtaro est encore très populaire à travers le monde, facilement relayable et donc facilement identifiable. Ils ne se sont d'ailleurs pas arrêtés aux peluches et ont même réécrit le générique officiel en remplaçant les paroles par le refrain « Dissolution du gouvernement ». C'est ajouté à cette initiative la volonté de manifester en tournant en rond, comme le fait un hamster dans sa roue, dans le but de signifier clairement leur exaspération. Recourir à des figures de la pop culture n'est pas une première, puisque ces mêmes manifestants avaient déjà utilisé des références à Harry Potter en défilant en robe de sorcier et en s'inspirant de certaines scènes des films, notamment celle des baguettes levées vers le ciel en signe de contestation, mais aussi en se réappropriant le fameux salut à trois doigts de la saga Hunger Games pour symboliser leurs trois principales revendications. Dissoudre le Parlement, réformer la monarchie et mettre un terme aux mesures d'intimidation ciblant les manifestants pacifiques. Comme quoi, Hamtaro a beau avoir été pensé pour les enfants, les jeunes qui ont grandi avec sont tout à fait capables de réutiliser son image et de la remettre au goût du jour pour se faire entendre. C'est donc avec le souffle de la jeunesse que l'on dessine le clap de fin. Merci pour votre présence et votre écoute et on se retrouve bientôt avec le 26e épisode de Petit Écran Rococo. Quelle sera la prochaine série d'animation? Comptez sur moi pour garder la surprise jusqu'au bout. À plus tard.
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0: Bonjour à tous. À la une de l'actualité, les flammes grignotent du terrain en Gironde et dans les Landes. Les incendies ont quasiment parcouru 5000 hectares au nord d'Arcachon et près de 2500 hectares près de Biscarrosse. Plus de 20 000 personnes, habitants et vacanciers, ont été évacués ces dernières heures. C'est le cas aussi de tous les villages de la presqu'île du Cap Ferré. Les consignes de prudence sont les mêmes. Ne faites pas de barbecue en pleine nature, n'allez pas dans les massifs fermés et ne jetez pas vos mégots de cigarettes par la fenêtre de la voiture. Les mégots qui se retrouvent ensuite par terre et qui polluent la planète. Un seul met 12 ans pour se dégrader dans la nature. Un seul pollue jusqu'à 500 litres d'eau. Mathieu fait du plogging dans le sud de la France. Autrement dit, il ramasse des déchets en courant.
1: Alors là, c'est ce qu'on a ramassé en 20 minutes, ça. Donc il doit y en avoir peut-être 3000. Mais sachez qu'on en ramasse 10 000 tous les dimanches en une heure. Et donc les gens ne les voient même plus, les mégots. Un seul mégot, ça pollue entre 500 et 1000 litres d'eau. Et voilà, donc là, s'il y en a, comme on en ramasse 10 000 tous les dimanches, vous vous rendez compte de la quantité d'eau polluée. Donc, éduquer, c'est important, communiquer et en dernier recours, verbaliser, parce que là, on n'a pas le temps d'attendre encore 10 ans. Voilà, la Méditerranée est en danger grave. À cause de la pollution.
0: Des propos recueillis par Mylène Debac. Au total, 30 milliards de mégots sont jetés tous les ans en France. Prudence au volant sur la route des vacances. Bison futé annonce du rouge dans le sens des départs. Aujourd'hui, dans le nord-est et dans le sud-ouest, c'est orange ailleurs. Ça sera pire demain avec du rouge partout dans le pays. Évitez de quitter les grandes agglomérations entre midi et 20h. Ça sera compliqué sur l'A6 dans la vallée du Rhône, sur l'A10 entre Tours et Bordeaux et sur l'A7 vers la Méditerranée. Les premiers remboursements d'impôt sur le revenu arrive aujourd'hui. Un montant moyen de 1057 euros pour quasiment 13 millions de foyers fiscaux. Les versements sont automatiques, sans aucune démarche à effectuer. Une deuxième vague de remboursement est prévue vendredi prochain. Le Conseil constitutionnel dit non à la généalogie génétique dans les enquêtes criminelles. Les sages ont censuré cette mesure de la loi sur la justice criminelle portée par Gérald Darmanin. Elle devait notamment permettre aux enquêteurs de consulter des bases de données génétiques privées pour résoudre certaines affaires, notamment des cold cases. Le Conseil estime que les garanties prévues sont insuffisantes pour protéger le droit au respect de la vie privée. On termine par du sport et du cyclisme. Le Tour de France, c'est la 19e étape aujourd'hui. Une étape de montagne, 178 km entre Gap et l'Alpe d'Huez. Voilà pour l'actualité.

Hey, aujourd'hui dans le coup de cœur de Calvin, PJ Harvey. Comment cela, il n'y a pas de filles dans les coups de cœur? Il est vrai, le monde de la musique a toujours été extrêmement genré. Et maintenant que cela commence à changer, flashback sur PJ Harvey.

0: Un peu d'histoire.
1: Polly Jean Harvey nous vient d'Angleterre, grandit dans une ferme au sein d'une famille babacool très cultivée. Après avoir appris le violon et le saxophone, PJ Harvey découvre Bob Dylan et Captain Beefheart, deux artistes qui comptent énormément pour elle. Après avoir envoyé une lettre au groupe américain Slint, qui était en recherche d'un chanteur, restant sans réponse, Polly Jean forme après quelques expériences poussives son premier vrai groupe, un trio. Le fait qu'elle soit une femme, chose rare dans le milieu à l'époque, lui a forcément valu de multiples comparaisons avec Patti Smith.

Rien à voir pourtant, la comparaison avec Captain Beefheart serait plus de mise, l'esprit du Captain étant bien là, une sorte de blues viscéral, où PG n'est pas là pour être féministe, non, elle est là pour être une femme. Elle est là pour imposer ce qu'elle est vraiment, ce qu'elle ressent au fond d'elle. Son existence est bien plus importante que n'importe quel tract. On peut tous se reconnaître en PG Harvey. Elle fédère bien plus qu'elle ne dissout. Hey,

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1: En 1995, après deux albums, Dry et Rid of Me, au style plutôt agressif et ô combien important pour l'histoire du rock, PJ Harvey quitte son trio habituel et sort son troisième album, To Bring You My Love. Son écriture va encore plus loin dans le viscéral. Elle est prête à tout sacrifier pour obtenir ce qu'elle veut, ce qu'elle désire réellement, et la musique se veut plus éparse, maniant la dynamique comme jamais auparavant dans ses chansons. En témoigne le morceau-titre, To Bring You My Love. On écoute ça.

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1: Les cartes du monde donnent une bonne représentation de la planète.
0: Bonjour Nicolas.
2: Bonjour Gladys.
0: Alors aujourd'hui, on va voyager en quelque sorte, puisqu'on va parler des cartes du monde. Alors pourquoi s'intéresser spécifiquement aux cartes ?
2: Parce que les cartes conditionnent la représentation que l'on se fait de l'espace qui nous entoure. Et trop souvent, on pense qu'il n'existe qu'une seule carte du monde, celle que l'on nous a montrée à l'école ou que l'on voit quasiment partout ailleurs. Mais il y en a bien d'autres.
0: C'est-à-dire, il existe d'autres manières de dessiner le monde ?
2: Oui, plusieurs. La représentation cartographique est toujours une affaire de choix. Tout dépend de ce que l'on veut mettre en avant. En Europe, par exemple, on est habitué aux cartes où notre continent est placé au centre. C'est le fruit aussi de notre histoire. Mais si vous allez en Australie, vous verrez des cartes du monde où ce sont eux qui sont au centre.
0: Alors ok, mais pour autant, ce ne sont que des changements mineurs et qui répondent à des besoins pratiques, hein, on peut s'imaginer. Donc on change de perspective avec ces cartes-là, mais au fond, c'est une carte du monde qui est la même et qui n'est pas fausse.
2: Dans ce type de cas, on ne fait que changer de perspective, oui. Mais pour autant, la carte du monde à laquelle on est habitué et qu'on appelle la projection de Mercator est quand même fausse. Elle a tendance en fait à distordre la réalité puisqu'elle a l'inconvénient d'exagérer la taille des terres à mesure que celles-ci sont proches des pôles. C'est ainsi que dans la projection de Mercator, le Groenland semble à peu près faire la même taille que le continent africain alors qu'il est normalement 14 à 15 fois plus petit dans la réalité.
0: Alors comment est-ce qu'on peut expliquer cela ? Est-ce qu'on nous aurait menti en quelque sorte depuis le début ?
2: C'est à la fois simple et compliqué. Pour faire simple, la Terre est un globe. Du coup, c'est impossible de représenter parfaitement une sphère qui est en trois dimensions sur un plan qui est en deux dimensions. Il y a alors des choix de déformation à faire. Et pour faire un peu plus compliqué, sinon, on dit que la projection de Mercator est une projection conforme, c'est-à-dire qu'elle conserve les angles, mais du coup, ça se fait au détriment des surfaces.
0: Et alors, en quelque sorte, ça change notre façon de voir le monde et quelles répercussions ça peut avoir finalement en matière de développement ?
2: Dans les cartes traditionnelles ont pour principal défaut de donner une idée erronée des surfaces occupées par les différentes régions du monde et par conséquent des rapports entre les peuples. L'Afrique, c'est près du quart des terres émergées. C'est aussi grand que les États-Unis, la Chine, l'Inde et une bonne partie de l'Europe additionnées. Seulement, la projection de Mercator n'en rend pas compte. Elle diminue sa taille réelle. Il faut alors regarder du côté de la projection de Peters pour mieux le saisir.
0: Alors ça veut dire qu'il existe d'autres projections qui seraient plus fidèles à la réalité. Pourquoi finalement on n'utiliserait pas plutôt ces projections-là ?
2: La projection de Peters permet de corriger cette défaillance de la projection de Mercator. Elle donne une idée plus juste de la surface des continents, mais elle n'est pas parfaite non plus. Elle ne conserve pas les angles, ce qui se traduit par une déformation des continents. Il n'y a donc aucune carte qui puisse donner pleinement satisfaction. C'est d'ailleurs la raison pour laquelle on continue d'utiliser la projection de Mercator. Il faut seulement être conscient de ses limites.
0: Voilà, et ne pas oublier finalement que les cartes, quelle que soit la projection utilisée, ne sont que des outils, hein, des outils qui sont bien utiles pour nous aider à appréhender la réalité, mais ce n'est pas la réalité elle-même. Alors pour visualiser, on vous invite à vous rendre sur le site internet à la fois de la radio www.radioarcenciel.com, mais également sur le blog du CEL, blog.celfrance.org, où vous pourrez trouver différentes photos et illustrations des cartes dont nous vous avons parlé. 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
1: Bonjour à tous. À la une de l'actualité, les flammes grignotent du terrain en Gironde et dans les Landes. Les incendies ont quasiment parcouru 5000 hectares au nord d'Arcachon et près de 2500 hectares près de Biscarrosse. Plus de 20 000 personnes, habitants et vacanciers, ont été évacués ces dernières heures. C'est le cas aussi de tous les villages de la presqu'île du Cap Ferré. Les consignes de prudence sont les mêmes. Ne faites pas de barbecue en pleine nature, n'allez pas dans les massifs fermés et ne jetez pas vos mégots de cigarettes par la fenêtre de la voiture. Les mégots qui se retrouve ensuite par terre et qui pollue la planète. Un seul met 12 ans pour se dégrader dans la nature. Un seul pollue jusqu'à 500 litres d'eau. Mathieu fait du plogging dans le sud de la France. Autrement dit, il ramasse des déchets en courant.
2: Alors là, c'est ce qu'on a ramassé en 20 minutes, ça. Donc il doit y en avoir peut-être 3000. Mais sachez qu'on en ramasse 10 000 tous les dimanches en une heure. Et les gens ne les voient même plus, les mégots. Un seul mégot, ça pollue entre 500 et 1000 litres d'eau. Et voilà, donc là, s'il y en a, comme on en ramasse 10 000 tous les dimanches, vous vous rendez compte de la quantité d'eau polluée. Donc, éduquer, c'est important, communiquer, et en dernier recours, verbaliser, parce que là, on n'a pas le temps d'attendre encore 10 ans. Voilà, la Méditerranée est en danger grave. À cause de la pollution.
1: Des propos recueillis par Mylène Desbac. Au total, 30 milliards de mégots sont jetés tous les ans en France. Prudence au volant sur la route des vacances. Bison futé annonce du rouge dans le sens des départs. Aujourd'hui, dans le nord-est et dans le sud-ouest, c'est orange ailleurs. Ça sera pire demain avec du rouge partout dans le pays. Évitez de quitter les grandes agglomérations entre midi et 20h. Ça sera compliqué sur l'A6 dans la vallée du Rhône, sur l'A10 entre Tours et Bordeaux et sur l'A7 vers la Méditerranée. Les premiers remboursements d'impôt sur le revenu arrive aujourd'hui. Un montant moyen de 1 057 € pour quasiment 13 millions de foyers fiscaux. Les versements sont automatiques, sans aucune démarche à effectuer. Une deuxième vague de remboursement est prévue vendredi prochain. Le Conseil constitutionnel dit non à la généalogie génétique dans les enquêtes criminelles. Les sages ont censuré cette mesure de la loi sur la justice criminelle portée par Gérald Darmanin. Elle devait notamment permettre aux enquêteurs de consulter des bases de données génétiques privées pour résoudre certaines affaires, notamment des cold cases. Le Conseil estime que les garanties prévues sont insuffisantes pour protéger le droit au respect de la vie privée. On termine par du sport et du cyclisme. Le Tour de France, c'est la 19e étape aujourd'hui. Une étape de montagne, 178 km entre Gap et l'Alpe d'Huez. Voilà pour l'actualité. Belle journée à tous.

0: 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Une petite pensée sur le chocolat et le chewing-gum.
1: C'était encore la guerre. Les Américains sont venus, qui nous ont donné du chocolat et du chewing-gum. C'était une belle surprise. Ils ne sont pas restés longtemps, hein, parce qu'il fallait continuer leur chemin. Et après, ben, y a eu la bombe chez nous, la V1, eu des morts. Il y a eu beaucoup de dégâts dans les maisons. C'était la guerre. Mais avant, on avait pendant 3 mois un couple de la famille qui a dû partir de chez eux à cause de la guerre, toujours. Ils ne savaient pas où aller et qui ont vécu chez nous pendant 3 mois. C'était comme ça, c'était la guerre.
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2: Bonjour, bienvenue à tous et à toutes dans Tendez l'oreille. Dans cette émission, je vous propose de découvrir un duo tout à fait singulier, composé d'un frère et d'une sœur qui viennent de Corée du Sud. Ils s'appellent AKMU, A-K-M-U, aussi connu sous le nom Akdong Musicians. Et il est composé de Lee Chan-hyuk et de sa petite sœur Lee Seo-yeon. Ce groupe fait partie de la K-pop, autrement dit la pop coréenne. L'industrie musicale coréenne est aujourd'hui en train de rattraper le niveau américain grâce notamment aux médias et à Internet. La K-pop a beaucoup de succès et atteint un public international parce que chacun peut y trouver des artistes qu'il aime. Et oui, la K-pop, ce n'est pas que de la pop. C'est en fait un terme générique qui englobe quasiment tous les styles musicaux qui existent en Corée du Sud. Là-bas, il y a beaucoup de labels de musique, dont quelques très gros labels qui dominent le marché, comme YG Entertainment, chez qui le duo AKMU est signé depuis 2013. Ce frère et cette sœur se sont fait connaître en remportant la deuxième saison de l'émission K-pop Star, une émission populaire en Corée du Sud. AKMU s'est démarqué grâce à l'alchimie des deux artistes. Ils ont marqué les esprits grâce à leurs talents musicaux créatifs. Leur sens de l'autodérision et leur humour espiègle leur ont permis de séduire un large public. Depuis le début, le duo a fait le choix d'écrire et de composer eux-mêmes leurs chansons, ce qui a fait qu'ils ont pu développer leur propre style qui les distingue des autres groupes de K-pop. Leurs mélodies joyeuses et légères sont souvent en contraste avec le sujet profond de leurs paroles. Leur premier album, Play, parle de leur vie en s'amusant sans inquiétude avec le cœur pur d'un enfant, alors que leur second album, Spring, exprime curiosité et doute par rapport au monde et parle aussi de leur adolescence orageuse et de leurs premiers amours. Lee Chan-hyuk est ensuite parti 2 ans dans la marine pour faire le service militaire, qui est obligatoire en Corée du Sud. Leur troisième album, sorti en septembre de cette année, s'appelle Sailing et il est largement inspiré de son expérience de la marine ainsi que de l'expérience d'être de nouveaux venus qui font leurs premiers pas dans le monde après être partie de leur refuge qui les protégeait. Le premier morceau que l'on va écouter s'appelle « Dinosaur » et revient sur un sujet assez particulier de l'enfance de ses frères et sœurs. Le dinosaure évoqué dans les paroles est une métaphore des agents de recouvrement qui avaient l'habitude de saccager leur maison pour leur faire peur. Et oui, la jeunesse des deux artistes a été plus difficile que ce qu'on peut croire, puisque leur famille était très pauvre. Ils ont même dû aller vivre en Mongolie pendant un temps pour échapper au style de vie trop cher de la Corée du Sud. Par conséquent, ces dinosaures qui hantaient les rêves du frère représentent la lutte de leur famille et les débiteurs qui leur faisaient peur. Bien que l'histoire derrière la chanson soit triste et dépeigne un événement terrifiant pour un enfant, le clip et la musique sont plus légers. Le morceau met d'ailleurs en valeur la voix magnifique de Seo-yeon, tout en expérimentant avec des sons house et EDM. On écoute Dinosaur de AKMU.

0: C'était Dinosaur du duo coréen Akmu.
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0: Aujourd'hui, dans cette émission musicale, on découvre le groupe Akmu, formé par un frère et une sœur. Dans ce duo pas commun, c'est la sœur qui chante et le frère qui écrit, compose, rappe, joue de la guitare et fait les chœurs. Sur le titre « Rebye », la chanteuse glisse sans effort d'une note à l'autre et entre ses voix de poitrine et de tête, rappelant encore une fois aux fans et aux non-fans à quel point sa qualité vocale est unique. Avec un équilibre intéressant entre puissance et chaleur, la voix de la chanteuse attire et retient facilement l'attention de l'auditeur. La façon de rapper du frère ainsi que son timbre vocal sont complémentaires de sa sœur. Pour le morceau « Rebye », on repère clairement des influences des années 40 avec un style très jazzy. Comme souvent, le sujet de la chanson peut être interprété de plusieurs manières, avec une profondeur que les notes joyeuses ne laissent pas deviner. Ici, on touche au thème des fausses apparences et le fait d'être incompris, qui pourrait autant coller à une histoire d'amour qu'à une histoire personnelle des chanteurs ou même à une critique de la société. Tout de suite, c'est Rebye de Akmu.

0: On vient d'écouter Rebuy de Acmo.
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0: On explore les titres du duo Akdong Musicians, plus connu sous leur surnom Akmu, duo original formé par un frère et une sœur en Corée du Sud. Bien qu'ils chantent en coréen, ça ne nous empêche pas d'analyser et de comprendre leurs chansons qui sont très bien écrites. Par exemple, avec le prochain titre que l'on va écouter qui s'appelle Melted. C'est une chanson dont les émotions sont complexes. La chanson est traversée par un sentiment auquel les Asiatiques sont plus familiers que nous, Européens, qui s'appelle Han. C'est un sentiment qui englobe à la fois de la tristesse et de l'espoir. La vidéo pour le titre Melted se distingue aussi dans le paysage des clips musicaux de pop coréenne en racontant une histoire dans laquelle le duo n'apparaît pas du tout. La tragédie de cette vidéo est que tous les personnages ont quelque chose en commun, mais ils se protègent eux-mêmes au lieu de répondre à la souffrance des autres par de la gentillesse, ce qui leur cause encore plus de souffrance. On ressent un universalisme dans le destin obscur des personnages. Ni héros, ni méchants, ils doivent tous lutter pour surmonter leur solitude. D'ailleurs, la phrase clé de Melted dit « Si la glace fondait, une chanson plus chaude en serait sortie ». On écoute Melted de Akmu.

0: Ce titre mélancolique, c'était Melted de Acmo, tiré de leur premier album.
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0: Bienvenue aux auditeurs qui nous rejoignent dans notre exploration musicale de l'univers du groupe Acmo, qui sont un frère et une sœur originaires de Corée du Sud. Ils font de la musique K-pop, c'est-à-dire de la pop sud-coréenne. La K-pop regroupe en réalité plusieurs styles musicaux, autant hip-hop que house, jazz ou électronique. Le duo Acmo est plutôt du côté pop-folk ou R&B, bien qu'ils aiment s'essayer à d'autres styles aussi. Le titre How People Move est un titre jazzy, upbeat et funky. Acmo est un groupe qui a l'art de voir des choses ordinaires avec un sens simple d'émerveillement et de plaisir. Dans cette chanson, ils parlent de la façon dont les gens bougent leur corps en l'examinant comme un enfant rempli de curiosité le ferait. Ce duo est capable d'utiliser l'autodérision. Ils évoquent combien ils sont mauvais en danse et l'exagèrent même encore plus dans leurs clips avec des gestes empruntés aux comédies slapstick. C'est entraînant et amusant, ce qui explique le succès de ce titre auprès du public coréen. On écoute le morceau How People Move, issu du second album Spring de Acmo.

0: Ce titre fun, c'était How People Move de Acmu.
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0: Aujourd'hui, on écoute ensemble les titres qui ont fait le succès du groupe coréen Acmu. Ce duo, formé d'une sœur et d'un frère, écrit, compose et interprète chacun de ses titres. Ils ont développé un style tout à fait personnel et original qui séduit toutes les générations. Comme leur album parle de leur expérience personnelle, on suit la façon dont ils grandissent et gagnent en maturité artistique et créative. On sent particulièrement qu'un nouveau tournant a été pris dans leur dernier album, sorti en septembre de cette année et qui s'intitule Sailing. Il est largement inspiré de l'expérience du chanteur dans la marine lorsqu'il a dû faire son service militaire. Les titres explorent différents aspects de la mer et les émotions qui en découlent. Acmu fait ça de façon astucieuse et maîtrisée, réussissant à saisir la coexistence de la solitude et de la familiarité, du malaise et de la sérénité. On sent encore dans cet album l'amusement qui marque la plupart de leurs titres, mais c'est plus discret. L'ensemble est plus calme et contemplatif, bien qu'il y ait quand même cette envie de prendre action et de trouver sa place. Le titre « Fish in the Water » est un titre tout en douceur avec des instruments empruntés au style country. En tout cas, il est très agréable à écouter, donc on va l'entendre tout de suite.

0: C'était Fish in the Water de Akmu.
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0: Dans cette émission musicale, on apprend à connaître le duo Akmu, composé d'un frère et d'une sœur qui vient de Corée du Sud. Leur style fait partie de la K-pop, qui est un terme générique pour désigner tous les tubes issus de la pop sud-coréenne. La K-pop englobe en réalité de nombreux genres musicaux. Le duo Akmu se situe sur la branche pop et n'hésite pas à s'essayer et à emprunter des sons à d'autres styles musicaux. Leur dernier album, paru il y a 2 mois, est plus calme et mature que leurs précédents albums. Intitulé Sailing, il a été inspiré par la mer et par l'expérience de leur vie adulte. Pour notre dernier titre sur cette émission musicale, on va écouter Whale. Face à quelque chose d'aussi vaste que l'océan, il est naturel de se tourner sur soi-même et de devenir contemplatif. Whale explore cela de manière intéressante. En observant et en apprenant de l'océan, les paroles suggèrent maintenant le désir de participer au monde, au lieu de rester passif au milieu des vagues et de laisser passer le monde sans agir. Akmu, ce sont 2 musiciens capables de nous transporter là où ils le souhaitent et vous serez ravis de les suivre. On se quitte sur Whale de Akmu.

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1: Le nombre de personnes vivant avec le VIH.
0: Bonjour Nicolas.
2: Bonjour Gladys.
0: Alors on va commencer par un petit point de vocabulaire aujourd'hui. De quoi est-ce qu'on parle quand on parle de VIH, de SIDA? Est-ce que ces deux termes sont équivalents? Qu'est-ce qu'on désigne ces termes-là?
2: Non, alors la distinction entre les deux termes est importante. Le virus de l'immunodéficience humaine, donc le VIH, est un rétrovirus qui s'attaque aux cellules du système immunitaire et qui les détruit ou les rend inefficaces. Au premier stade de l'infection, la personne ne présente pas de symptômes. L'infection entraîne un affaiblissement immunitaire dû aux infections opportunistes. Le SIDA, pour syndrome d'immunodéficience acquise, correspond alors au dernier stade de l'infection à VIH. Il peut être 15 ans.
0: Alors aujourd'hui, en 2015, quel est l'état des lieux précis de la propagation du VIH?
2: Globalement, les résultats sont plutôt positifs et encourageants. Avec l'objectif du millénaire pour le développement numéro 6, les Nations Unies s'étaient équipées du VIH d'ici 2015. Or, les derniers chiffres annoncés font état de réels progrès. Au plan mondial, les nouvelles infections au VIH ont ainsi chuté de 1% entre 2000 et 2013, soit 3,5 à 2,1 millions de cas.
0: Des bons résultats qui sont encourageants, mais il reste cependant des grandes disparités entre les différentes régions du monde. On pense par exemple à l'Afrique où il y a encore beaucoup à faire.
2: L'Afrique est effectivement la région du monde la plus touchée, mais pour autant c'est là que l'on constate la propagation du VIH. Même si tous les pays africains ne peuvent évidemment pas se féliciter des mêmes avancées, les progrès réalisés sont colossaux. En Afrique australe, on constate ainsi une diminution de 30% du nombre de personnes nouvellement infectées, alors que dans le même temps, la propagation du VIH a pu continuer à progresser légèrement.
0: Alors les progrès sont encourageants, même s'il faut préciser que le sida est une maladie dont on ne peut pas guérir. Alors à entendre ces chiffres encourageants sur la propagation, on peut donc en conclure que le taux du sida dans le monde a baissé.
2: Pas tout à fait, on est confronté à un certain paradoxe en fait. S'il est vrai que la propagation du VIH diminue depuis quelques années, il continue quant à lui de progresser. Au plan mondial, on estime ainsi que 35 millions de personnes avec le VIH en 2013. Cette augmentation, elle est à certains égards positive, car elle s'explique en grande partie par le fait qu'il y a un meilleur dépistage. Davantage de personnes vivent plus longtemps, la plus grande disponibilité du traitement antirétroviral.
0: Il y a donc de moins en moins de décès qui sont liés au sida.
2: Les décès dus au sida ont effectivement montré une tendance à la baisse, avec environ 1,5 million de décès dus au sida. Cela représente une diminution de 35% depuis le pic de 2,4 millions de décès enregistrés en 2005. C'est responsable pour toutes les classes d'âge. Les décès dus au sida n'ont ainsi pas diminué chez les adolescents de 10 à 19 ans. Cela peut être dû au manque d'accès au dépistage et au traitement pour cette population.
0: Alors sur ce sujet, la bonne nouvelle, c'est que la propagation du sida a nettement baissé. Les personnes sont nouvellement atteintes, mais les malades du sida sont toujours nombreux et aucun traitement ne permet de guérir de cette maladie. Vous pouvez retrouver cette chronique en podcast sur le site internet www.radioarc-en-ciel.com, également sur le blog, tout un tas d'informations complémentaires pour améliorer. Merci. C'était Idées reçues sur l'aide au développement avec Nicolas Fouquet, partenariat avec le CEL.

Bonjour à tous, à la une de l'actualité des incendies en France, principalement en Gironde. Le feu a déjà parcouru 10 000 hectares. Toute la presqu'île du Cap Ferret est évacuée. Des centaines de personnes ont rejoint Arcachon via des bateaux. Des navettes maritimes ont été mises en place sur quatre jetées. Dans les Landes, plus de 23 000 personnes ont également quitté leur logement autour de Biscarros, où 2 500 hectares ont brûlé. Le feu n'est toujours pas sous contrôle. Dans le Var, près de Cotignac, plus de 950 pompiers sont toujours mobilisés. L'incendie est stable en ce moment. Le ministre de l'Intérieur annonce que le seuil des 50 000 hectares brûlés a été franchi en France, et ça depuis le début de l'année. On rappelle d'ailleurs les consignes de sécurité. Pas de barbecue dans la nature, n'allez pas dans les massifs forestiers et ne jetez pas de mégots par la fenêtre de la voiture. 90% des incendies sont d'origine humaine. Attention, bouchons sur les routes aujourd'hui. Bison fut annonce du rouge dans le sens des départs dans le nord-est et dans le sud-ouest. C'est orange partout ailleurs, ce sera pire demain avec du rouge partout dans l'Hexagone. Évitez de quitter les grandes agglomérations entre midi et 20h aujourd'hui. Soyez prudents. Un coup de pouce sur le compte en banque. Les impôts remboursent ceux qui ont trop payé l'an dernier et ceux qui bénéficient de réductions et de crédits d'impôt. Des versements sont annoncés donc aujourd'hui et vendredi prochain. Aucune démarche n'est nécessaire. Tout est automatique. Un enfant de 2 ans est mort noyé hier soir dans une piscine privée à l'île d'Abeau en Isère. Les pompiers assurent que le petit garçon a échappé à la vigilance de ses parents. Malgré l'intervention des secours, il n'a pas pu être réanimé. Les autorités rappellent l'importance d'une surveillance constante des jeunes enfants autour des piscines. La canicule a plombé les soldes d'été, annonce d'un cabinet expert en commerce. La fréquentation des boutiques est en baisse de près de 11% en France. Le recul a même atteint 18% lors de la première semaine, période cruciale pour les commerçants. Le gouvernement a prolongé les soldes d'une semaine, clap de fin mardi soir prochain. Le Festival of d'Avignon résiste à la canicule. La fréquentation est jugée stable cette année par les organisateurs. 1 400 000 billets vendus. Le taux de remplissage moyen des 140 théâtres atteint 54%. Allez, en cyclisme, c'est le Tour de France et ça court la 19e étape aujourd'hui. 178 km entre Gap et l'Alpe d'Huez. C'est une étape de montagne. Tadej Pogacar est toujours maillot jaune. Paul Sexas est quatrième. C'est le premier Français. Il est à seulement 20 secondes de la troisième place. Le Français qui lance d'ailleurs un appel aux spectateurs. Attention, il redoute une chute sur le parcours à cause des gens sur le bord des routes. Il appelle à la prudence.

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1: Peu connu, Alexandre Lombard fait partie de ces nombreux laïcs qui s'engagent vigoureusement pour leurs convictions, sans pour autant avoir une tâche pastorale. Banquier genevois, le combat qu'il mène peut sembler assez original, puisqu'il plaide en faveur de la sanctification du dimanche, pour des raisons religieuses, mais aussi sociales. Sa démarche militante lui vaudra d'ailleurs de recevoir le sobriquet de « Lombard dimanche ». Quatrième de cinq enfants, Alexandre Étienne Lombard est né en 1810 à Genève. D'origine italienne et liée au mouvement vaudois, sa famille a fui les persécutions religieuses et s'est réfugié en Suisse à la fin du XVIe siècle. Malgré l'exil, les affaires vont rapidement prospérer et en 1798, son père se lance dans le milieu de la finance en fondant un établissement bancaire. Le jeune Alexandre marche alors sur ses pas. Il étudie dans les bonnes écoles de Genève, puis poursuit par un apprentissage en commerce. Celui-ci le conduit jusqu'en Angleterre, où il passe toute l'année 1832. Le choix de Liverpool n'est pas anodin. La ville est un nœud stratégique dans les relations avec les États-Unis, et en s'orientant vers les pays anglo-saxons, la banque familiale souhaite sortir de sa trop grande dépendance à l'égard des affaires françaises. De retour sur le continent, Alexandre Lombard rejoint l'établissement fondé par son père et il devient associé au milieu des années 1830. La période connaît quelques instabilités politiques et économiques, mais les activités se développent et lui-même se fait progressivement connaître par l'étude qu'il fait du marché financier américain et qu'il retranscrit au moyen de quatre brochures. Marié en 1840 à Elisabeth Rieux, avec qui il aura six enfants, sa vie prend un tournant majeur en 1861, alors qu'il décide cette année-là de quitter le monde de la banque pour se consacrer exclusivement à ses combats philanthropiques et religieux. Sur le plan spirituel, Alexandre Lombard va là aussi avoir un parcours relativement proche de celui de son père. D'abord éloigné de la religion, il revient dans un deuxième temps à la fois sous l'influence du mouvement du réveil. Il rejoint notamment l'Église évangélique libre lorsque celle-ci se fonde en 1848 et ce sont ses convictions religieuses qui vont être à la base de son engagement social. En septembre 1861 donc, Alexandre Lombard participe à une grande rencontre de l'Alliance évangélique à Genève. Une conférence porte sur le sujet de la sanctification du dimanche et c'est à cette occasion qu'un discours est prononcé par Frédéric Godet, un pasteur et professeur à la faculté de théologie de Neuchâtel, à la pointe sur cette question. Le banquier genevois y assiste et à la sortie, le président de la branche britannique de l'Alliance évangélique l'interpelle en lui disant qu'il est l'homme de ce combat. Alexandre Lombard perçoit là un appel divin qui lui est adressé. Le terrain était déjà préparé et il ne lui en faut pas plus pour s'engager dans cette lutte. En novembre 1861, la Société genevoise pour la sanctification du dimanche est créée. Il en prend alors la vice-présidence, puis la présidence elle-même en 1871. Alexandre Lombard va investir son temps et sa fortune personnelle dans ce projet. Il écrit beaucoup et il va également financer plusieurs concours pour stimuler la réflexion sur le sujet. La revendication d'un jour de repos hebdomadaire se fait autant sur des considérations religieuses qu'économiques ou médicales. En 1876, une fédération internationale est créée et Alexandre Lombard en prend également la direction. Il voyage beaucoup pour essayer d'impulser une dynamique forte au mouvement, mais lorsqu'il décède en 1887, force est de constater que les avancées ne sont pas très importantes. En s'engageant sur la voie de l'observation du dimanche, Alexandre Lombard mène un combat qui va à l'encontre de l'esprit du siècle. En effet, cette période de l'histoire européenne se caractérise par une industrialisation à tout rompre et une priorité donnée au développement économique au détriment des problématiques religieuses ou sociales. Au moyen de cet exemple, nous voyons que la foi chrétienne peut avoir un côté subversif, questionnant la société dans laquelle nous vivons.
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Bonjour à tous, à la une de l'actualité des incendies en France, principalement en Gironde. Le feu a déjà parcouru 10 000 hectares. Toute la presqu'île du Cap Ferret est évacuée. Des centaines de personnes ont rejoint Arcachon via des bateaux. Des navettes maritimes ont été mises en place sur quatre jetées. Dans les Landes, plus de 23 000 personnes ont également quitté leur logement autour de Biscarros, où 2 500 hectares ont brûlé. Le feu n'est toujours pas sous contrôle. Dans le Var, près de Cotignac, plus de 950 pompiers sont toujours mobilisés. L'incendie est stable en ce moment. Le ministre de l'Intérieur annonce que le seuil des 50 000 hectares brûlés a été franchi en France, et ça depuis le début de l'année. On rappelle d'ailleurs les consignes de sécurité. Pas de barbecue dans la nature, n'allez pas dans les massifs forestiers et ne jetez pas de mégots par la fenêtre de la voiture. 90% des incendies sont d'origine humaine. Attention, bouchons sur les routes aujourd'hui. Bison fut annonce du rouge dans le sens des départs dans le nord-est et dans le sud-ouest. C'est orange partout ailleurs. Ce sera pire demain avec du rouge partout dans l'Hexagone. Évitez de quitter les grandes agglomérations entre midi et 20h aujourd'hui. Soyez prudents. Un coup de pouce sur le compte en banque. Les impôts remboursent ceux qui ont trop payé l'an dernier et ceux qui bénéficient de réductions et de crédits d'impôt. Des versements sont annoncés donc aujourd'hui et vendredi prochain. Aucune démarche n'est nécessaire. Tout est automatique. Un enfant de 2 ans est mort noyé hier soir dans une piscine privée à l'île d'Abeau en Isère. Les pompiers assurent que le petit garçon a échappé à la vigilance de ses parents. Malgré l'intervention des secours, il n'a pas pu être réanimé. Les autorités rappellent l'importance d'une surveillance constante des jeunes enfants autour des piscines. La canicule a plombé les soldes d'été, annonce d'un cabinet expert en commerce. La fréquentation des boutiques est en baisse de près de 11% en France. Le recul a même atteint 18% lors de la première semaine, période cruciale pour les commerçants. Le gouvernement a prolongé les soldes d'une semaine, clap de fin mardi soir prochain. Le Festival of d'Avignon résiste à la canicule. La fréquentation est jugée stable cette année par les organisateurs. 1 400 000 billets vendus. Le taux de remplissage moyen des 140 théâtres atteint 54%. Allez, en cyclisme, c'est le Tour de France et ça court la 19e étape aujourd'hui. 178 km entre Gap et l'Alpe d'Huez. C'est une étape de montagne. Tadej Pogacar est toujours maillot jaune. Paul Sexas est quatrième. C'est le premier Français. Il est à seulement 20 secondes de la troisième place. Le Français qui lance d'ailleurs un appel aux spectateurs. Attention, il redoute une chute sur le parcours à cause des gens sur le bord des routes. Il appelle à la prudence. Voilà pour l'actualité. Très bonne journée à tous.

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1: Hey, aujourd'hui dans le coup de cœur de Calvin, Nick Cave and the Bad Seeds.

0: Nick Cave, né à Melbourne, personnage ambivalent, à la fois dandy ténébreux, mais aussi narrateur d'histoires d'amour terrestre. Et derrière le costume, qu'en est-il vraiment ?
1: Un peu d'histoire.
0: Nick Cave forme les Bad Seeds en 1983, lorsqu'il rencontre le musicien allemand Blixa Bargeld, figure éminente de la musique berlinoise de l'après-guerre. Avec son aide et celle de quelques anciens partenaires de son ancien groupe à lui, de Melbourne, The Birthday Party, Nick Cave a pour ambition de se renouveler. Lui qui écrit des textes pétris de références religieuses, oniriques et angoissantes, à l'image d'un songwriter folk qui s'intéresserait à l'envers de chaque décor qu'il fréquente.

C'est donc décidé. Après la tornade punk et mortuaire des birthday parties, Nick Cave part à Berlin et change d'habillage musical. Il veut montrer au monde qu'il écrit de véritables chansons, comme Johnny Cash ou encore Leonard Cohen, toujours avec cette volonté de dérouter son ancien public.

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1: Et si Nick Cave et ses Bad Seeds ont petit à petit réussi à se frayer un chemin vers le succès, du début des années 80, plutôt underground jusqu'à la fin des années 90, où il s'imposera lui et son groupe dans le monde entier, ils n'ont jamais été aussi pertinents que sur ce chemin justement où le groupe tâtonne, invente réellement quelque chose en cherchant un son, paranoïaque, dangereux. Étrange en somme, plus étrange que la gentillesse dont il fera preuve lorsqu'il sera plus connu. On écoute.

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1: Avec Patrick Victor, directeur de Portes Ouvertes, le mot imposé est aujourd'hui bouclier.
2: En tant que chrétien, le bouclier, c'est ma foi. Et ma foi me permet d'avancer dans la vie et de faire face en fait aux difficultés de la vie. Parce que nous avons tous des difficultés dans notre vie, quel que soit notre âge, quel que soit le pays où nous vivons. Il y a à chaque fois des difficultés qui sont d'intensité plus ou moins grande. Nous avons tous des défis en tant qu'êtres humains. Mais dans les pays où les chrétiens sont persécutés, la persécution se rajoute aux difficultés de la vie. Ici en Occident, c'est quoi notre difficulté? Notre difficulté, c'est pas la persécution. Notre difficulté, c'est peut-être le confort, c'est le matérialisme, c'est la séduction, ce sont toutes les distractions qui nous éloignent de notre propre idéal. On voudrait tous, et malheureusement, il y a tellement de choses autour de nous. Donc le bouclier de la foi peut aussi nous préserver d'un trop grand confort matériel et de réaliser que l'être humain, c'est plus que tout ce qu'on essaye d'obtenir, d'accaparer. Voilà.
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Bonjour à tous, à la une de l'actualité, encore trop de noyades cet été dans l'Hexagone, 925 entre le 1er mai et le 15 juillet, soit 14% de plus que l'an dernier à la même période. C'est en tout cas ce que disent les autorités sanitaires. 274 ont été mortelles principalement pendant les périodes de canicule et cela représente près d'une noyade sur trois dernières en date. Un petit garçon de 2 ans s'est noyé hier soir dans une piscine en Isère. Il aurait échappé à la vigilance de ses parents. Les autorités appellent à la prudence. Soyez vigilants pendant ces vacances. Ça brûle, les incendies ravagent des hectares de végétation. Au moins 10 000 hectares en Gironde. Le feu est hors de contrôle. La presqu'île du Cap Ferré est actuellement évacuée. Des incendies à Biscarrosse dans les Landes, dans le Var et dans les Hautes-Alpes causent pas mal de dégâts également. C'est simple, le ministre de l'Intérieur annonce que plus de 50 000 hectares sont partis en fumée en France. Et ça depuis le début de l'année. Des incendies provoqués en partie à cause des fortes chaleurs et ça ne devrait pas se calmer malheureusement. Météo France annonce une autre canicule à compter de mardi prochain. Ça pourrait concerner les trois quarts du pays. On attendrait possiblement des pointes à 40 degrés dans le sud-ouest, le centre et la Bourgogne. Attention aux bouchons sur les routes aujourd'hui. Mise en fut annonce du rouge dans le nord-est et dans le sud-ouest, c'est orange partout ailleurs. Les autorités annoncent des embouteillages, hein, principalement dans la vallée du Rhône et vers les côtes. Soyez prudents, ce sera rouge de partout dès demain. Une menace de grève chez EasyJet en France en pleine période estivale. Les syndicats des hôtesses et des stewards ont déposé un préavis après l'échec des négociations avec la direction. Ils dénoncent notamment une dégradation des conditions de travail. Le mouvement pourrait perturber certains vols cet été. Aucune date de grève n'est encore fixée. EasyJet demande à ses clients de ne rien changer pour l'instant. Deux cols de catégorie 2, un col de première catégorie, un autre hors catégorie. Ça, c'est le programme de la 19e étape du Tour de France aujourd'hui. 128 km entre Gap et l'Alpe d'Huez. C'est une étape de montagne, vous l'avez compris. Tadej Pogacar et maillot jaune. Paul Sexa, c'est quatrième. Allez, qui sera sur les prochains billets de banque? La Banque Centrale Européenne a dévoilé 10 projets pour ses futures coupures. Parmi les personnalités proposées, Beethoven sur le billet de 10 euros, Marie Curie sur celui de 20, Léonard de Vinci sur le billet de 100 euros. Les Européens peuvent donner leur avis jusqu'au 21 septembre, avant une décision finale de la BCE qui tombera à la fin de l'année, logiquement. Voilà pour l'essentiel de l'actualité. Très bonne journée à tous.

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3: Internet est divisé en deux grandes catégories. Il y a les utilisateurs lambda qui payent pour avoir accès à tel ou tel bien culturel, que ce soit des films, des séries ou des jeux vidéo. Et puis il y a les autres. Peut-être même que vous faites partie de cette fine équipe d'audacieux flibustiers du net. Et si c'est le cas, le nom d'Adopi ne devrait pas vous être tout à fait étranger.
4: La Adopi, pour Haute Autorité pour la diffusion des œuvres et la protection des droits sur Internet, est un dispositif mis en place il y a maintenant une dizaine d'années et qui avait, entre autres, pour objectif d'assurer la protection des œuvres sur Internet via ce que l'on appelle une riposte graduée. En gros, si la Adopi vous repère en train de télécharger de façon pas très légale des choses sur Internet, elle va dans un premier temps vous envoyer un mail d'avertissement, puis, si récidive, dans les 6 mois, un deuxième, avec en complément un courrier en recommandé avec accusé de réception. Et si, à nouveau, petit forcené que vous êtes, il vous vient de l'idée de retenter l'expérience dans les 12 mois, votre dossier pourra être examiné par la Commission des protections des droits. Et c'est elle qui va décider de si vous allez être condamné, et donc de si vous allez avoir une amende bien salée, qui peut tout de même culminer jusqu'à 1 500 €.
3: Bon, après, on vous fait un peu peur avec tout ça, mais Adopi, si vous ne le saviez pas, bah c'est terminé. Et oui, depuis le 1er janvier 2022, la Adopi a fusionné avec le CSA, donc le Conseil supérieur de l'audiovisuel, pour donner un tout nouvel acronyme, l'ARCOM, pour l'Autorité de régulation de la communication audiovisuelle et numérique. Et globalement, sur le point précis du piratage, on est dans la continuité d'Adopi avec sa réponse graduée. Sauf que l'ARCOM a plus de liberté pour enquiquiner les différents acteurs portant atteinte aux droits d'auteur, comme les services intermédiaires, c'est-à-dire les plateformes qui distribuent les dits contenus illicites, ou les sites miroirs qui reprennent les contenus d'un site condamné en justice.
4: Bref, tout ça pour dire que le piratage, c'est pas bien, mais que si vraiment c'est votre dada, et que si l'ARCOM vous repère, vous devriez avoir un peu de temps devant vous pour retourner dans le droit chemin. Oh, et puis de toute façon, aujourd'hui, tout le monde a un VPN, je sais même pas pourquoi on s'embête avec cet épisode.
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Bonjour à tous, à la une de l'actualité, encore trop de noyades cet été dans l'Hexagone, 925 entre le 1er mai et le 15 juillet, soit 14% de plus que l'an dernier à la même période. C'est en tout cas ce que disent les autorités sanitaires. 274 ont été mortels principalement pendant les périodes de canicule et cela représente près d'une noyade sur trois dernières en date. Un petit garçon de 2 ans s'est noyé hier soir dans une piscine en Isère. Il aurait échappé à la vigilance de ses parents. Les autorités appellent à la prudence. Soyez vigilants pendant ces vacances. Ça brûle, les incendies ravagent des hectares de végétation, au moins 10 000 hectares en Gironde. Le feu est hors de contrôle. La presqu'île du Cap Ferret est actuellement évacuée. Des incendies à Biscarrosse dans les Landes, dans le Var et dans les Hautes-Alpes causent pas mal de dégâts également. C'est simple, le ministre de l'Intérieur annonce que plus de 50 000 hectares sont partis en fumée en France. Et ça depuis le début de l'année. Des incendies provoqués en partie à cause des fortes chaleurs et ça ne devrait pas se calmer malheureusement. Météo France annonce une autre canicule à compter de mardi prochain. Ça pourrait concerner les trois quarts du pays. On attendrait possiblement des pointes à 40 degrés dans le sud-ouest, le centre et la Bourgogne. Attention aux bouchons sur les routes aujourd'hui. Mise en fut annonce du rouge dans le nord-est et dans le sud-ouest, c'est orange partout ailleurs. Les autorités annoncent des embouteillages, hein, principalement dans la vallée du Rhône et vers les côtes. Soyez prudents, ce sera rouge de partout dès demain. Une menace de grève chez EasyJet en France en pleine période estivale. Les syndicats des hôtesses et des stewards ont déposé un préavis après l'échec des négociations avec la direction. Ils dénoncent notamment une dégradation des conditions de travail. Le mouvement pourrait perturber certains vols cet été. Aucune date de grève n'est encore fixée. EasyJet demande à ses clients de ne rien changer pour l'instant. Deux cols de catégorie 2, un col de première catégorie, un autre hors catégorie. Ça, c'est le programme de la 19e étape du Tour de France aujourd'hui. 128 km entre Gap et l'Alpe d'Huez. C'est une étape de montagne, vous l'avez compris. Tadej Pogacar et maillot jaune. Paul Sexa, c'est quatrième. Allez, qui sera sur les prochains billets de banque? La Banque Centrale Européenne a dévoilé 10 projets pour ses futures coupures. Parmi les personnalités proposées, Beethoven sur le billet de 10 euros, Marie Curie sur celui de 20, Léonard de Vinci sur le billet de 100 euros. Les Européens peuvent donner leur avis jusqu'au 21 septembre, avant une décision finale de la BCE qui tombera à la fin de l'année, logiquement. Voilà pour l'essentiel de l'actualité.

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1: Avec Ritz Randriam Ampandri, coach sportif chez Work Inside Out, le mot imposé est aujourd'hui musculation.
2: Alors musculation, moi ce qui me vient en premier, c'est la foi, bizarrement. Muscler sa foi, en fait, c'est aussi prendre soin simplement de son âme, son corps et son esprit. La musculation, c'est de la rigueur, c'est aussi dans la durée qu'on voit les résultats. C'est un sport à part entière, où on peut se blesser, on peut progresser, tout n'est pas dû. C'est dans le temps, en fait, qu'on peut voir des résultats. Et en fait, c'est un peu comme dans la vie de foi, c'est pareil. Il y a des blessures, il y a de la progression. Le fait aussi de se muscler, on prend conscience de nos muscles, on prend conscience de notre corps. Alors dans la foi, c'est pareil, on peut aussi prendre conscience de certains éléments de notre vie. Pour moi, musculation, c'est plutôt un élément qui permet de nous connaître un peu mieux.
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1: Le G20 réunit les 20 pays les plus riches du monde.
0: Bonjour Nicolas.
2: Bonjour Gladys.
0: Alors le G20, c'est un sigle incontournable quand on parle de développement. Le G20 joue un rôle important au niveau des décisions internationales et c'est cette structure qui réunit les 20 pays les plus riches du monde.
2: Alors ce n'est pas tout à fait exact. Le G20 a beau représenter environ 85% de l'économie mondiale et les deux tiers de la population mondiale, cette affirmation est inexacte à deux niveaux. Non seulement le G20 ne rassemble pas 20 États à proprement parler, mais plus encore, ses membres ne font pas forcément partie des pays les plus riches du monde.
0: Alors, on va commencer déjà par détailler la première remarque. Le G20 ne rassemble pas 20 États.
2: Pas à proprement parler. Si on veut être plus précis, le G20 ne réunit pas 20 États, mais 19, plus un groupement régional d'États, l'Union européenne. C'est d'ailleurs très rare qu'une organisation régionale soit membre permanent d'une organisation internationale.
0: Alors ensuite, une autre certitude qui s'effondre, j'ai envie de dire, les membres du G20 ne font pas forcément partie des pays les plus riches du monde.
2: Non, là non plus, c'est une idée reçue. Parmi les membres du G20, certaines nations ne font pas partie des 19 premières économies mondiales. Si on se fie au classement établi par la Banque mondiale, l'Argentine est à la 24e place des économies mondiales en termes de PIB en 2014 et l'Afrique du Sud, la 33e, et pourtant toutes deux font partie du G20.
0: Alors par extension, est-ce que cela veut dire aussi que certains pays dits riches économiquement ne sont pas représentés au G20?
2: Oui, effectivement, à l'inverse, certaines des économies les plus importantes, comme l'Espagne ou les Pays-Bas, ne sont pas présentes au G20, ce qui peut parfois causer quelques tensions.
0: Et alors, pourquoi cela? Est-ce par choix de ces pays eux-mêmes?
2: Non, cette composition approximative est le fruit de multiples compromis, comme on peut l'imaginer. Elle s'explique notamment par les débuts en fait, de l'organisation. À l'origine, en 1999, il s'agissait de réunir une fois par an les ministres des Finances et gouverneurs de banques centrales des principaux pays industrialisés et des principaux pays émergents, pour faciliter alors la concertation internationale en matière économique. Mais ça n'est qu'en 2008, avec la crise que les chefs d'État et de gouvernement se sont réappropriés cet espace de dialogue.
0: Alors on parle aussi souvent du G8, enfin du G7 maintenant. C'est différent du G20 et le G20 n'a pas remplacé le G7.
2: Non, effectivement, ce sont deux structures différentes. Le G7 est plus ancien. S'il a évolué au cours des dernières années, il regroupe actuellement l'Allemagne, le Canada, les États-Unis, la France, l'Italie, le Japon ou encore le Royaume-Uni. On a pendant longtemps parlé du G8 avec l'association de la Russie, mais depuis les événements en Ukraine de 2014, une distance s'est réinstallée avec ce pays, d'où actuellement le terme de G7. Et puis pour revenir à la question, le G20 n'a pas remplacé le G7, chacune a son histoire propre, et actuellement on se dirige plutôt vers une spécialisation de chacune de ces institutions. Au G20, les affaires économiques, au G7, G8, les questions plus politiques.
0: Alors, si je résume, le G20 regroupe 19 États plus l'Union européenne. Et parmi ces 19 États, ce ne sont pas forcément les plus riches du monde. Et le G20 s'occupe des questions économiques mondiales, alors que le G7, anciennement G8, lui, s'occupe des questions politiques. 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C'était Idées reçues sur l'aide au développement avec Nicolas Fouquet en partenariat avec le CEL.
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Bonjour à tous, à la une de l'actualité, encore trop de noyades cet été dans l'Hexagone, 925 entre le 1er mai et le 15 juillet, soit 14% de plus que l'an dernier à la même période. C'est en tout cas ce que disent les autorités sanitaires. 274 ont été mortelles principalement pendant les périodes de canicule et cela représente près d'une noyade sur trois dernières en date. Un petit garçon de 2 ans s'est noyé hier soir dans une piscine en Isère. Il aurait échappé à la vigilance de ses parents. Les autorités appellent à la prudence. Soyez vigilants pendant ces vacances. Ça brûle, les incendies ravagent des hectares de végétation. Au moins 10 000 hectares en Gironde. Le feu est hors de contrôle. La presqu'île du Cap Ferré est actuellement évacuée. Des incendies à Biscarrosse dans les Landes, dans le Var et dans les Hautes-Alpes causent pas mal de dégâts également. C'est simple, le ministre de l'Intérieur annonce que plus de 50 000 hectares sont partis en fumée en France. Et ça depuis le début de l'année. Des incendies provoqués en partie à cause des fortes chaleurs et ça ne devrait pas se calmer malheureusement. Météo France annonce une autre canicule à compter de mardi prochain. Ça pourrait concerner les trois quarts du pays. On attendrait possiblement des pointes à 40 degrés dans le sud-ouest, le centre et la Bourgogne. Attention aux bouchons sur les routes aujourd'hui. Mise en fut annonce du rouge dans le nord-est et dans le sud-ouest, c'est orange partout ailleurs. Les autorités annoncent des embouteillages, hein, principalement dans la vallée du Rhône et vers les côtes. Soyez prudents, ce sera rouge de partout dès demain. Une menace de grève chez EasyJet en France en pleine période estivale. Les syndicats des hôtesses et des stewards ont déposé un préavis après l'échec des négociations avec la direction. Ils dénoncent notamment une dégradation des conditions de travail. Le mouvement pourrait perturber certains vols cet été. Aucune date de grève n'est encore fixée. EasyJet demande à ses clients de ne rien changer pour l'instant. Deux cols de catégorie 2, un col de première catégorie, un autre hors catégorie. Ça, c'est le programme de la 19e étape du Tour de France aujourd'hui. 128 km entre Gap et l'Alpe d'Huez. C'est une étape de montagne, vous l'avez compris. Tadej Pogacar et maillot jaune. Paul Sexa, c'est quatrième. Allez, qui sera sur les prochains billets de banque? La Banque Centrale Européenne a dévoilé 10 projets pour ses futures coupures. Parmi les personnalités proposées, Beethoven sur le billet de 10 euros, Marie Curie sur celui de 20, Léonard de Vinci sur le billet de 100 euros. Les Européens peuvent donner leur avis jusqu'au 21 septembre, avant une décision finale de la BCE qui tombera à la fin de l'année, logiquement. Voilà pour l'essentiel de l'actualité. Très bonne journée.

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3: Aujourd'hui, on va parler du réseau social préféré de ton réseau social préféré. Bien qu'il ne fasse plus l'unanimité auprès des jeunes, ces chiffres restent démesurés. En 2021, c'était presque 3 milliards d'utilisateurs par mois, soit presque la moitié de la population mondiale. Je parle de l'entreprise qui représente le F dans GAFA, Facebook, le plus gros réseau social utilisé aujourd'hui.
4: Qualifié à raison de réseau social vieillissant, avec un utilisateur sur trois qui a plus de 35 ans, il est bon de rappeler qu'à la base, c'était une plateforme d'échange réservée aux étudiants de la prestigieuse université américaine de Harvard.
3: Facebook veut dire trombinoscope en anglais. C'est un album photo qui comprend les noms et les visages d'un large groupe de personnes dans le but de les reconnaître plus facilement, souvent utilisé d'ailleurs dans le domaine scolaire.
4: Un trombinoscope numérique, c'est exactement l'idée qu'ont eu Mark Zuckerberg et ses potes de fac. Lancé en 2004 pour les étudiants de Harvard, il a connu un tel succès que le site fut ouvert à tous en 2006, à peine 2 ans plus tard. Et aujourd'hui, plusieurs membres de ce groupe sont multimilliardaires et font partie des hommes les plus riches du monde.
3: Alors, coup de chance ou coup de génie ? Mark et sa bande ont dans tous les cas ouvert la possibilité de changer le monde depuis leur chambre étudiante, laissant ainsi des millions de jeunes se laisser à croire qu'ils pourraient aussi y arriver.
4: C'était Daily Binary. 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
1: Avec Samuel Gruffaz, ambassadeur à Rocha, le mot imposé est aujourd'hui acharnement.
2: Acharnement, ça me fait penser à chaque fois que je me donne une mission, un devoir, n'importe quoi, et qu'en fait je continue là-dedans alors que personne ne me l'a demandé. Notamment, comme je racontais un jour à un ami, j'avais essayé d'aider quelqu'un, notamment un SDF. J'avais voulu vraiment lui donner en disant « ouais, on va l'accompagner, etc. Et, » et en fait, je me suis acharné sur lui en mode « voilà, on va vraiment l'aider, il va vraiment sortir de la misère. » Et ça n'a pas marché et personne ne m'avait demandé de faire ça. Je pense qu'il ne faut pas être dans l'acharnement, mais plus dans la persévérance. Au sens où l'acharnement, on a une notion de « on prend plein d'obstacles, il y a plein de raisons de ne pas le faire, mais on continue. » Et dans la persévérance, je vois plutôt, en fait, on a une très bonne raison de le faire et on s'en rappelle.
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Bonjour à tous, à la une de l'actualité, la situation continue de se dégrader en Gironde où l'incendie a déjà parcouru plus de 10 000 hectares depuis mercredi. La préfète évoque un feu XXL très violent, capable de franchir jusqu'à 1 km en quelques instants. 1000 pompiers sont mobilisés tandis que l'évacuation de toute la presqu'île du Cap Ferret est en cours. Le feu a déjà détruit une cinquantaine de maisons et endommagé une trentaine d'autres. Santé publique France alerte sur une hausse des noyades en été. Entre le 1er mai et le 15 juillet, 274 personnes sont décédées, soit 33 de plus que l'an dernier. Près de 8 décès sur 10 sont survenus pendant les épisodes de canicule. Au total, 925 noyades ont été recensées en France, un chiffre en hausse de 14%. Les autorités appellent à la plus grande vigilance, notamment lors des baignades en période de forte chaleur. Attention, si vous prenez la route des vacances, bison futé voit rouge aujourd'hui dans une large partie du nord-est et du sud-ouest de la France, avec un trafic annoncé très difficile. Et demain, toute la France sera classée rouge dans le sens des départs. Les plus gros bouchons sont attendus sur les grands axes vers la Méditerranée, l'Atlantique et les régions touristiques. Si vous le pouvez, bison futé recommande de partir dimanche. La loi d'urgence agricole est désormais entre les mains du Conseil constitutionnel. Les députés écologistes et la France insoumise ont déposé un recours contre le texte adopté par le Parlement. Ils contestent notamment la réintroduction de deux pesticides interdits et le doublement des volumes de stockage d'eau pour l'agriculture. Les élus estiment que plusieurs dispositions ne respectent pas les règles constitutionnelles. Le Conseil constitutionnel doit maintenant examiner leur recours. Une menace de grève chez EasyJet en France en pleine période estivale. Les syndicats des hôtesses et stewards ont déposé un préavis après l'échec des négociations avec la compagnie. Ils dénoncent notamment une dégradation des conditions de travail. Le mouvement pourrait perturber certains vols cet été, mais aucune date de grève n'est encore fixée. EasyJet demande à ses clients de ne rien changer pour le moment. Les premières conclusions de l'autopsie de Daniel Ciad, retrouvé mort lundi à son domicile, n'ont révélé aucune cause immédiate du décès. Selon le parquet de Nanterre, aucune trace de violence récente n'a été constatée. Les examens mettent en revanche en évidence un état de santé fragilisé et les traces d'un ancien infarctus. Des analyses toxicologiques sont en cours pour déterminer les causes exactes de sa mort. L'enquête se poursuit. Et puis, qui sera sur les prochains billets? La Banque Centrale Européenne a dévoilé 10 projets pour ses futures coupures. Parmi les personnalités proposées, Beethoven sur le billet de 10 euros, Marie Curie sur celui de 20 euros ou encore Léonard de Vinci sur le billet de 100 euros. Les Européens peuvent donner leur avis jusqu'au 21 septembre. Fin de ce flash, excellente journée à tous.

0: 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Une petite pensée sur la brasserie Cronenbourg.
1: Il y avait encore un train qui passait et derrière il y avait la brasserie avec une belle villa pour le directeur et beaucoup de gens qui habitaient à Cronenbourg là-bas travaillaient. Même le médecin qui vient en cours ici, étudiant, dès qu'il avait des vacances, il allait là-bas pour rincer les bouteilles. Ça faisait rentrer un peu d'argent. Voilà. Et il n'était pas le seul, hein. Mais aujourd'hui, la brasserie a disparu. C'est un nouveau quartier. Ils sont partis à Aubernais et maintenant, ils se sont liés avec une brasserie allemande.
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0: Bonjour à tous, à la une de l'actualité, la situation continue de se dégrader en Gironde où l'incendie a déjà parcouru plus de 10 000 hectares depuis mercredi. La préfète évoque un feu XXL très violent, capable de franchir jusqu'à 1 km en quelques instants. 1000 pompiers sont mobilisés tandis que l'évacuation de toute la presqu'île du Cap Ferré est en cours. Le feu a déjà détruit une cinquantaine de maisons et endommagé une trentaine d'autres. Santé publique France alerte sur une hausse des noyades en été. Entre le 1er mai et le 15 juillet, 274 personnes sont décédées, soit 33 de plus que l'an dernier. Près de 8 décès sur 10 sont survenus pendant les épisodes de canicule. Au total, 925 noyades ont été recensées en France, un chiffre en hausse de 14%. Les autorités appellent à la plus grande vigilance, notamment lors des baignades en période de forte chaleur. Attention, si vous prenez la route des vacances, bison futé voit rouge aujourd'hui dans une large partie du nord-est et du sud-ouest de la France, avec un trafic annoncé très difficile. Et demain, toute la France sera classée rouge dans le sens des départs. Les plus gros bouchons sont attendus sur les grands axes vers la Méditerranée, l'Atlantique et les régions touristiques. Si vous le pouvez, bison futé recommande de partir dimanche. La loi d'urgence agricole est désormais entre les mains du Conseil constitutionnel. Les députés écologistes et la France insoumise ont déposé un recours contre le texte adopté par le Parlement. Ils contestent notamment la réintroduction de deux pesticides interdits et le doublement des volumes de stockage d'eau pour l'agriculture. Les élus estiment que plusieurs dispositions ne respectent pas les règles constitutionnelles. Le Conseil constitutionnel doit maintenant examiner leur recours. Une menace de grève chez EasyJet en France en pleine période estivale. Les syndicats des hôtesses et stewards ont déposé un préavis après l'échec des négociations avec la compagnie. Ils dénoncent notamment une dégradation des conditions de travail. Le mouvement pourrait perturber certains vols cet été, mais aucune date de grève n'est encore fixée. EasyJet demande à ses clients de ne rien changer pour le moment. Les premières conclusions de l'autopsie de Daniel Ciad, retrouvé mort lundi à son domicile, n'ont révélé aucune cause immédiate du décès. Selon le parquet de Nanterre, aucune trace de violence récente n'a été constatée. Les examens mettent en revanche en évidence un état de santé fragilisé et les traces d'un ancien infarctus. Des analyses toxicologiques sont en cours pour déterminer les causes exactes de sa mort. L'enquête se poursuit. Et puis, qui sera sur les prochains billets? La Banque Centrale Européenne a dévoilé 10 projets pour ses futures coupures. Parmi les personnalités proposées, Beethoven sur le billet de 10€, Marie Curie sur celui de 20€ ou encore...
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3: Avec Isabelle Duval, directrice des projets du développement au CEL, le mot imposé est aujourd'hui arôme.
4: Ça me fait penser à là où je travaillais avant de rejoindre le monde humanitaire, au fait qu'un arôme, ça peut être artificiel, c'est-à-dire que tu peux le créer en fait de toute pièce pour que ça ressemble à une odeur que tu connais. Et puis en même temps, un arôme, quand ça vient d'une fleur, que c'est naturel et que tu t'y attends pas et que ça sent bon, bien entendu, c'est très agréable. C'est sûr que les arômes alimentaires naturels ou artificiels, c'était moins intéressant que l'arôme du monde humanitaire, on va dire.
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0: 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Avec Alain Nussbaumer, directeur du Rimlisauf, le mot imposé du jour est papa.
1: J'en suis un. Mon fils est devenu papa aussi. Mais je pense aussi à tous ces papas qu'on accueille, particulièrement quand je vois ce papa d'Afghanistan. Alors qu'il attendait son statut de réfugié qu'il a eu avec sa famille, je le voyais tous les jours s'occuper de ses enfants, construire une grande balançoire accrochée à un arbre, un bonhomme de neige en plein milieu de l'hiver avec ses enfants, jouer à la balle avec ses enfants et toujours trouver des animations pour que ses enfants ne pensent pas à la situation qui était difficile, ne pensent pas au stress. Ce papa m'a beaucoup marqué. Je pense à un autre papa, un monsieur albanais, grand, costaud, qui tous les jours prenait le balai et balayait autour de Rimlisauf, sans rien demander en retour. Il était là pendant un an et demi, il a eu une OQTF, obligation de quitter le territoire. Ça m'a fait quelque chose de le mettre, entre guillemets, à la porte, de ne pas avoir trouvé de solution pour lui. Et je le revois toujours encore balayé. Je repense aussi à ce papa qui était seul avec deux garçons, qui, au moment de son départ, lui aussi, il a eu le statut de réfugié, a souhaité planter trois arbres, symbolisant lui et ses deux enfants, en fait, pour qu'ils prennent racine au Rimlisauf encore.
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1: Bonjour à tous, à la une de l'actualité, la situation continue de se dégrader en Gironde où l'incendie a déjà parcouru plus de 10 000 hectares depuis mercredi. La préfète évoque un feu XXL très violent, capable de franchir jusqu'à 1 km en quelques instants. 1000 pompiers sont mobilisés tandis que l'évacuation de toute la presqu'île du Cap Ferret est en cours. Le feu a déjà détruit une cinquantaine de maisons et endommagé une trentaine d'autres. Santé publique France alerte sur une hausse des noyades en été. Entre le 1er mai et le 15 juillet, 274 personnes sont décédées, soit 33 de plus que l'an dernier. Près de 8 décès sur 10 sont survenus pendant les épisodes de canicule. Au total, 925 noyades ont été recensées en France, un chiffre en hausse de 14%. Les autorités appellent à la plus grande vigilance, notamment lors des baignades en période de forte chaleur. Attention, si vous prenez la route des vacances, bison futé voit rouge aujourd'hui dans une large partie du nord-est et du sud-ouest de la France, avec un trafic annoncé très difficile. Et demain, toute la France sera classée rouge dans le sens des départs. Les plus gros bouchons sont attendus sur les grands axes vers la Méditerranée, l'Atlantique et les régions touristiques. Si vous le pouvez, bison futé recommande de partir dimanche. La loi d'urgence agricole est désormais entre les mains du Conseil constitutionnel. Les députés écologistes et la France insoumise ont déposé un recours contre le texte adopté par le Parlement. Ils contestent notamment la réintroduction de deux pesticides interdits et le doublement des volumes de stockage d'eau pour l'agriculture. Les élus estiment que plusieurs dispositions ne respectent pas les règles constitutionnelles. Le Conseil constitutionnel doit maintenant examiner leur recours. Une menace de grève chez EasyJet en France en pleine période estivale. Les syndicats des hôtesses et stewards ont déposé un préavis après l'échec des négociations avec la compagnie. Ils dénoncent notamment une dégradation des conditions de travail. Le mouvement pourrait perturber certains vols cet été, mais aucune date de grève n'est encore fixée. EasyJet demande à ses clients de ne rien changer pour le moment. Les premières conclusions de l'autopsie de Daniel Ciad, retrouvé mort lundi à son domicile, n'ont révélé aucune cause immédiate du décès. Selon le parquet de Nanterre, aucune trace de violence récente n'a été constatée. Les examens mettent en revanche en évidence un état de santé fragilisé et les traces d'un ancien infarctus. Des analyses toxicologiques sont en cours pour déterminer les causes exactes de sa mort. L'enquête se poursuit. Et puis, qui sera sur les prochains billets? La Banque Centrale Européenne a dévoilé 10 projets pour ses futures coupures. Parmi les personnalités proposées, Beethoven sur le billet de 10 euros, Marie Curie sur celui de 20 euros ou encore Léonard de Vinci sur le billet de 100 euros. Les Européens peuvent donner leur avis jusqu'au 21 septembre. Fin de ce flash, excellente journée.

0: 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Une petite pensée sur l'identité alsacienne.
1: L'alsacien? Oui, on parlait que l'alsacien à la maison. Mais je lisais l'allemand, je parle allemand correctement, hein. Parce qu'on avait des Allemands dans la maison, il fallait, quand il y avait un appartement vide en haut, il fallait prendre des Allemands dedans, vous savez. Alors on avait une famille allemande de Berchtesgaden. Mais ma fille, elle savait que l'alsacien dans le temps. Alors quand elle est allée à l'école, la première fois, quand j'ai envoyé mon fils à l'école, elle a dit, elle veut aussi aller à l'école. J'ai dit, viens, tu viens avec moi, je t'achète un beau petit sac. Et puis on est allé à l'école, alors elle a dit, maman, tu sais, moi, j'ai rien compris qu'est-ce qu'ils ont dit là-bas, parce que tout le monde parlait le français et elle savait que l'alsacien. Mais aujourd'hui, elle sait le français. Hein.
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0: Bonjour à tous, à la une de l'actualité, l'origine de l'incendie XXL en Gironde qui ravage le nord du bassin d'Arcachon pourrait être lié à un chantier de débroussaillage réalisé sous une ligne électrique. Enedis confirme être intervenu mais indique que les circonstances exactes restent à déterminer. Les enquêteurs privilégient pour l'instant la piste accidentelle. Face au risque d'incendie, la préfecture a interdit les travaux forestiers avec engin thermique dans le département. La loi d'urgence agricole est contestée devant le Conseil constitutionnel par les écologistes et la France insoumise. Elle a pourtant été adoptée seulement mardi par le Parlement. Julie Pierret.
1: Oui, aussitôt adoptée, aussitôt contestée. Dans le recours, les députés ciblent notamment la réautorisation à titre dérogatoire de deux pesticides, l'acétamipride et le flupyradifurone. Selon eux, ces dispositions ont été ajoutées au texte selon une procédure contraire à la Constitution. Autre mesure dans le viseur, le doublement des volumes de stockage d'eau destinés à l'agriculture d'ici 2035. Les élus écologistes et insoumis estiment que cette disposition n'a pas sa place dans une loi ordinaire. Ils dénoncent plus largement plusieurs atteintes à la charte de l'environnement.
0: Merci Julie. Édouard Philippe, victime d'une opération de désinformation présumée russe. Le candidat déclaré à la présidentielle de 2027 a été la cible par le réseau pro-russe Storm 1516, selon une source sécuritaire. De fausses informations concernant sa santé ont été diffusées sur les réseaux sociaux. Il s'agit de la première campagne de ce type visant un candidat déclaré à l'élection présidentielle française. La mairie de Grenoble a confirmé le dépôt d'une plainte contre X pour violence volontaire après l'interruption du concert de la DJ Barbara Butch par des manifestants pro-palestiniens. La plainte mentionne également un élu municipal de la France insoumise, Alain Brunon, qui reconnaît avoir organisé la mobilisation mais nie toute violence. Le parquet doit désormais être saisi. L'ancienne ministre des Sports, Amélie Oudéa-Castéra, demande au gouvernement de rapidement préciser les modalités du retour du pass sport pour les jeunes de 6 à 13 ans. L'aide de 70 euros destinée notamment aux jeunes de 6 à 13 ans avait été annoncée comme rétablie pour la rentrée prochaine, mais ces modalités ne sont toujours pas connues. Les acteurs du monde sportif alertent sur une possible injustice pour les familles les plus modestes. Le ministère assure qu'une annonce sera faite dans les prochains jours. Et enfin, un mot au sport automobile, la Malaisie pourrait faire son retour en Formule 1. Le circuit de Sepang est étudié pour remplacer le Grand Prix de Bahreïn, perturbé par la situation au Moyen-Orient. Le gouvernement malaisien analyse actuellement la faisabilité d'organiser une course en octobre entre les Grands Prix d'Azerbaïdjan et de Singapour. 90%. Voilà pour l'essentiel, bonne fin de journée à tous.
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3: Je jardinais aussi, samedi après-midi, lorsqu'il ne pleuvait pas. Et lorsqu'il pleuvait, alors j'étais libre. Et maintenant, un jour, je vois que j'ai perdu mon alliance. Elle n'est plus là. Je l'ai perdu, nom d'une pipe. Au printemps, lorsque j'ai revu la terre, qu'est-ce que je vois ? Mon alliance. Oh là là, j'étais content. Et ma femme aussi. Elle avait déjà acheté une autre. Je voulais quand même mettre la mienne au même endroit.
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1: Avec Jonathan Mpassi Mayala, président du CEPROMOR, le mot imposé du jour est santé.
2: La santé, c'est le bien-être. Je peux dire le bien-être holistique. Parce que la santé, ce n'est pas seulement physique, mais il y a aussi cette santé mentale, morale et aussi psychologique. Et c'est tout ce travail que nous faisons. Par exemple, un centre de santé dans un village, nous n'apportons pas seulement les médicaments ou les matériels, mais nous apportons aussi l'évangile. Dans nos centres de santé, souvent nous écrivons, nous soignons, mais c'est Dieu qui guérit. La santé, ce n'est pas seulement le fait d'aller à l'hôpital et voilà, retrouver la santé, mais quand dans un village, il y a une solidarité, il y a cette entraide-là, là, les gens seront en bonne santé. Et le bien-être, c'est les bons résultats que nous pouvons obtenir dans toute action de développement.
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0: Bonjour à tous, à la une de l'actualité, l'origine de l'incendie XXL en Gironde qui ravage le nord du bassin d'Arcachon pourrait être lié à un chantier de débroussaillage réalisé sous une ligne électrique. Enedis confirme être intervenu mais indique que les circonstances exactes restent à déterminer. Les enquêteurs privilégient pour l'instant la piste accidentelle. Face au risque d'incendie, la préfecture a interdit les travaux forestiers avec engin thermique dans le département. La loi d'urgence agricole est contestée devant le Conseil constitutionnel par les écologistes et la France insoumise. Elle a pourtant été adoptée seulement mardi par le Parlement. Julie Pierret.
1: Oui, aussitôt adoptée, aussitôt contestée. Dans le recours, les députés ciblent notamment la réautorisation à titre dérogatoire de deux pesticides, l'acétamipride et le flupyradifurone. Selon eux, ces dispositions ont été ajoutées au texte selon une procédure contraire à la Constitution. Autre mesure dans le viseur, le doublement des volumes de stockage d'eau destinés à l'agriculture d'ici 2035. Les élus écologistes et insoumis estiment que cette disposition n'a pas sa place dans une loi ordinaire. Ils dénoncent plus largement plusieurs atteintes à la charte de l'environnement.
0: Merci Julie. Édouard Philippe, victime d'une opération de désinformation présumée russe. Le candidat déclaré à la présidentielle de 2027 a été la cible par le réseau pro-russe Storm 1516, selon une source sécuritaire. De fausses informations concernant sa santé ont été diffusées sur les réseaux sociaux. Il s'agit de la première campagne de ce type visant un candidat déclaré à l'élection présidentielle française. La mairie de Grenoble a confirmé le dépôt d'une plainte contre X pour violence volontaire après l'interruption du concert de la DJ Barbara Butch par des manifestants pro-palestiniens. La plainte mentionne également un élu municipal de la France insoumise, Alain Brunon, qui reconnaît avoir organisé la mobilisation mais nie toute violence. Le parquet doit désormais être saisi. L'ancienne ministre des Sports, Amélie Oudéa-Castéra, demande au gouvernement de rapidement préciser les modalités du retour du pass sport pour les jeunes de 6 à 13 ans. L'aide de 70 euros destinée notamment aux jeunes de 6 à 13 ans avait été annoncée comme rétablie pour la rentrée prochaine, mais ces modalités ne sont toujours pas connues. Les acteurs du monde sportif alertent sur une possible injustice pour les familles les plus modestes. Le ministère assure qu'une annonce sera faite dans les prochains jours. Et enfin, un mot au sport automobile, la Malaisie pourrait faire son retour en Formule 1. Le circuit de Sepang est étudié pour remplacer le Grand Prix de Bahreïn, perturbé par la situation au Moyen-Orient. Le gouvernement malaisien analyse actuellement la faisabilité d'organiser une course en octobre entre les Grands Prix d'Azerbaïdjan et de Singapour. Voilà.

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1: Pour l'épisode d'aujourd'hui, je vous propose de revenir sur ce qui est très certainement l'un des jeux les plus populaires et influents de toute l'histoire du jeu vidéo. Vous devez vous en douter, aujourd'hui, on va parler de Super Mario Bros. Nous sommes en 1983, un tournant dans l'histoire encore naissante du jeu vidéo, et pour cause, l'industrie tout entière était alors en plein crash. La faute notamment à une surabondance de nouvelles productions de piètre qualité, se contentant de reproduire les succès du moment, c'est-à-dire principalement du Space Invaders ou du Pac-Man. Les joueurs étaient lassés et les industriels aveuglés. Forcément, ça ne pouvait que mal se passer. Beaucoup de grandes sociétés du milieu se sont alors écroulées, criblées de dettes. Mais une parvenait encore à garder confortablement la tête au-dessus de l'eau, Nintendo. La sortie et le succès de l'une de leurs premières consoles de salon, la Famicom, plus connue chez nous sous le nom de NES, n'y était clairement pas pour rien. Toutefois, la NES avait un problème. Elle ne disposait pas encore de son jeu. Comme Donkey Kong avait réussi à propulser Nintendo en tête d'affiche du monde de l'arcade quelques années plus tôt, il fallait un titre emblématique. Révolutionnaire. Duck Hunt avait déjà réussi à réaliser une percée, mais il fallait aller encore plus loin, plus fort. C'est de cette volonté de marquer une fois de plus l'industrie que l'idée de Super Mario Bros. Naquit. Et les fondations de ce qui deviendra par la suite un hit incontournable avaient déjà été posées par Nintendo, et ce, lors de la même année. Mario Bros., un jeu d'arcade qui n'avait pas connu le succès escompté l'année de sa sortie, mais qui proposait néanmoins des idées intéressantes que Nintendo comptait bien faire fructifier. Et pour ça, il fallait les dépasser. Si Mario Bros. Se déroulait sur un seul écran, avec un concept assez vite répétitif, et sans gameplay à la profondeur particulière, Super Mario Bros. Serait tout le contraire. Déjà, il aurait un défilement horizontal, une prouesse qui n'avait jusqu'alors jamais été atteinte auparavant dans le monde du jeu vidéo. Il aurait plusieurs mondes, plusieurs power-ups, un tas d'ennemis différents. Un gameplay disposant d'une physique complexe, donnant une palette de coups vraiment variée. Bref, Super Mario Bros. Serait une véritable révolution. Et pour ça, bah, il fallait se mettre au boulot. Aux manettes, trois personnages devenus aujourd'hui des figures emblématiques de Nintendo. Shigeru Miyamoto, game designer de talent qu'on ne présente plus, véritable visage de Nintendo. Takashi Tezuka, un autre game designer qui avait déjà épaulé Miyamoto lors de précédentes productions et qui s'imposa très vite comme l'une des têtes pensantes du studio. Et Koji Kondo, compositeur et considéré aujourd'hui comme l'un des plus grands artistes musicaux du domaine. La tâche à effectuer était gargantuesque. Beaucoup de choses étaient à inventer, le plus compliqué étant qu'il fallait réussir à rentrer une ambition démesurée dans une toute petite cartouche de NES, permettant de seulement stocker 40 kilobits, l'équivalent aujourd'hui de seulement 2 secondes de musique. Mais après 2 ans de production et d'ingéniosité effrénée, le diamant était enfin taillé, et tout le monde allait se l'arracher. Totalisant aujourd'hui plus de 60 millions d'unités écoulées, en faisant l'un des jeux les plus vendus de tous les temps, véritable killer app pour la NES, Super Mario Bros. A réussi le pari de propulser Nintendo au sommet de l'empire des jeux vidéo. Un empire alors à l'état de quasi-ruine, au début des années 80, mais que la firme Nippon a su complètement remodeler à son image, établissant de nouveaux codes et surtout établissant le plus grand ambassadeur que le jeu vidéo n'ait jamais connu en la personne de Mario. 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

0: Bonjour à tous, à la une de l'actualité, l'origine de l'incendie XXL en Gironde qui ravage le nord du bassin d'Arcachon pourrait être lié à un chantier de débroussaillage réalisé sous une ligne électrique. Enedis confirme être intervenu mais indique que les circonstances exactes restent à déterminer. Les enquêteurs privilégient pour l'instant la piste accidentelle. Face au risque d'incendie, la préfecture a interdit les travaux forestiers avec engin thermique dans le département. La loi d'urgence agricole est contestée devant le Conseil constitutionnel par les écologistes et la France insoumise. Elle a pourtant été adoptée seulement mardi par le Parlement. Julie Pierret.
1: Oui, aussitôt adoptée, aussitôt contestée. Dans le recours, les députés ciblent notamment la réautorisation à titre dérogatoire de deux pesticides, l'acétamipride et le flupyradifurone. Selon eux, ces dispositions ont été ajoutées au texte selon une procédure contraire à la Constitution. Autre mesure dans le viseur, le doublement des volumes de stockage d'eau destinés à l'agriculture d'ici 2035. Les élus écologistes et insoumis estiment que cette disposition n'a pas sa place dans une loi ordinaire. Ils dénoncent plus largement plusieurs atteintes à la charte de l'environnement.
0: Merci Julie.

0: Édouard Philippe, victime d'une opération de désinformation présumée russe. Le candidat déclaré à la présidentielle de 2027 a été la cible par le réseau pro-russe Storm 1516, selon une source sécuritaire. De fausses informations concernant sa santé ont été diffusées sur les réseaux sociaux. Il s'agit de la première campagne de ce type visant un candidat déclaré à l'élection présidentielle française. La mairie de Grenoble a confirmé le dépôt d'une plainte contre X pour violence volontaire après l'interruption du concert de la DJ Barbara Butch par des manifestants pro-palestiniens. La plainte mentionne également un élu municipal de la France insoumise, Alain Brunon, qui reconnaît avoir organisé la mobilisation mais nie toute violence. Le parquet doit désormais être saisi. L'ancienne ministre des Sports, Amélie Oudéa-Castéra, demande au gouvernement de rapidement préciser les modalités du retour du pass sport pour les jeunes de 6 à 13 ans. L'aide de 70 euros destinée notamment aux jeunes de 6 à 13 ans avait été annoncée comme rétablie pour la rentrée prochaine, mais ces modalités ne sont toujours pas connues. Les acteurs du monde sportif alertent sur une possible injustice pour les familles les plus modestes. Le ministère assure qu'une annonce sera faite dans les prochains jours. Et enfin, un mot au sport automobile, la Malaisie pourrait faire son retour en Formule 1. Le circuit de Sepang est étudié pour remplacer le Grand Prix de Bahreïn, perturbé par la situation au Moyen-Orient. Le gouvernement malaisien analyse actuellement la faisabilité d'organiser une course en octobre entre les Grands Prix d'Azerbaïdjan et de Singapour.
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0: Voilà pour les sorties. Bonne fin de journée à tous.
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1: Bonjour et bienvenue dans Ça vaut le détour. On va parler du film La colline au coquelicot, des studios Ghibli, réalisé par Gorō Miyazaki, le fils du célèbre réalisateur japonais, et sorti en 2011.
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1: La colline au coquelicot raconte la rencontre entre Umi, une jeune lycéenne, et Shun, un jeune homme membre du comité de rédaction du journal du lycée à Yokohama en 1963. Umi habite avec sa grand-mère, sa sœur et son frère dans une maison d'hôtes qui accueille plusieurs pensionnaires. Depuis la mort de son père en mer, chaque matin, Umi hisse les drapeaux de signalisation maritime devant la maison. C'est de cette façon que Shun la remarque, parce qu'il aperçoit les drapeaux du bateau qu'il prend pour aller à l'école. Attirés l'un par l'autre, ils s'entraident pour sauver le quartier latin, ce vieux bâtiment qui abrite notamment la rédaction du journal du lycée, ce même journal qui s'intéresse de près au début des révolutions estudiantines japonaises. Au cours de cette aventure, Umi et Shun découvrent le secret qui entoure leur naissance et semble les lier.
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1: La colline au coquelicot est le deuxième film de Gorō Miyazaki et il a bénéficié de l'aide de son père pour le scénario. Un grand pas en avant, puisque le père ne voulait pas que son fils fasse des films d'animation. Dans La colline au coquelicot, il y a plusieurs éléments français qui ont été ajoutés pour leur symbolisme, afin de faire ressortir une époque. Les jeunes japonais de cette période étaient inspirés par mai 68 et admiraient la littérature française. Les coquelicots sont d'ailleurs un rappel de la Provence.
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1: Il n'y a aucun élément fantastique dans La colline au coquelicot, ce qui est habituellement la marque de fabrique du studio Ghibli. Excepté le fait que les scènes du Japon des années 60 sont plus imaginaires que réalistes. Mais tout le reste y est. Ce film met en scène poétiquement et de façon inattendue des moments du quotidien, qui en disent souvent long sur les personnages. Ces éléments nous donnent l'impression d'être à côté d'eux. Il y a aussi une douceur nostalgique qui se dégage de ce film. La colline au coquelicot est un film qui vaut le détour.
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0: 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Une petite pensée sur le père qui s'évade, la mère qui travaille.
1: Mon papa, il s'était évadé du camp de concentration. Il ne s'est pas présenté lorsqu'il a été appelé par les Allemands. Et puis en revenant, ils l'avaient repris parce qu'ils l'avaient trouvé et ils l'ont ramené. Mais ils l'ont seulement ramené jusque là où on habitait à l'époque, à Neudorf. Et comme il connaissait ce coin très bien, à un coin, il a ressauté du camion et il s'est évadé. Alors il est venu, nous on était évacués à Plopsheim. Il est venu à Plopsheim et nous avons dû le cacher jusqu'à ce que tout était réglé, jusqu'à ce que les Français étaient rentrés partout. Nous avons dû le cacher. Alors plus le droit de sortir. Les enfants n'avaient pas d'école, on n'avait plus rien, il fallait qu'on reste à la maison. Mais ma maman, elle a tout de suite pris le devant, elle est allée travailler au gaz de Strasbourg pour qu'elle puisse continuer par bien nous nourrir, mon frère et moi.
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0: Bonjour à tous, à la une de l'actualité, l'origine de l'incendie XXL en Gironde qui ravage le nord du bassin d'Arcachon pourrait être lié à un chantier de débroussaillage réalisé sous une ligne électrique. Enedis confirme être intervenu mais indique que les circonstances exactes restent à déterminer. Les enquêteurs privilégient pour l'instant la piste accidentelle. Face au risque d'incendie, la préfecture a interdit les travaux forestiers avec engin thermique dans le département. La loi d'urgence agricole est contestée devant le Conseil constitutionnel par les écologistes et la France insoumise. Elle a pourtant été adoptée seulement mardi par le Parlement. Julie Pierret.
1: Oui, aussitôt adoptée, aussitôt contestée. Dans le recours, les députés ciblent notamment la réautorisation à titre dérogatoire de deux pesticides, l'acétamipride et le flupyradifurone. Selon eux, ces dispositions ont été ajoutées au texte selon une procédure contraire à la Constitution. Autre mesure dans le viseur, le doublement des volumes de stockage d'eau destinés à l'agriculture d'ici 2035. Les élus écologistes et insoumis estiment que cette disposition n'a pas sa place dans une loi ordinaire. Ils dénoncent plus largement plusieurs atteintes à la charte de l'environnement.
0: Merci Julie. Édouard Philippe, victime d'une opération de désinformation présumée russe. Le candidat déclaré à la présidentielle de 2027 a été la cible par le réseau pro-russe Storm 1516, selon une source sécuritaire. De fausses informations concernant sa santé ont été diffusées sur les réseaux sociaux. Il s'agit de la première campagne de ce type visant un candidat déclaré à l'élection présidentielle française. La mairie de Grenoble a confirmé le dépôt d'une plainte contre X pour violence volontaire après l'interruption du concert de la DJ Barbara Butch par des manifestants pro-palestiniens. La plainte mentionne également un élu municipal de la France insoumise, Alain Brunon, qui reconnaît avoir organisé la mobilisation mais nie toute violence. Le parquet doit désormais être saisi. L'ancienne ministre des Sports, Amélie Oudéa-Castéra, demande au gouvernement de rapidement préciser les modalités du retour du pass sport pour les jeunes de 6 à 13 ans. L'aide de 70 euros destinée notamment aux jeunes de 6 à 13 ans avait été annoncée comme rétablie pour la rentrée prochaine, mais ces modalités ne sont toujours pas connues. Les acteurs du monde sportif alertent sur une possible injustice pour les familles les plus modestes. Le ministère assure qu'une annonce sera faite dans les prochains jours. Et enfin, un mot au sport automobile, la Malaisie pourrait faire son retour en Formule 1. Le circuit de Sepang est étudié pour remplacer le Grand Prix de Bahreïn, perturbé par la situation au Moyen-Orient. Le gouvernement malaisien analyse actuellement la faisabilité d'organiser une course en octobre entre les Grands Prix d'Azerbaïdjan et de Singapour.
2: Voilà pour l'essentiel,
0: bonne fin de journée à tous.

0: Salut les cocos, bienvenue dans Petit Écran Rococo, la chronique qui revient sur vos séries d'enfance. On s'incruste une nouvelle fois dans les années 60, en 1968 pour être exact. Si je vous dis que l'histoire se passe il y a très très très longtemps et que nos héros ressemblent à des oiseaux, qu'ils ont un bec et des pattes mais que leurs ailes sont ridiculement minuscules, à quoi pensez-vous ? Autre indice, ils pondent aussi des œufs ordinaires, mais comme ils ont de trop longues pattes, leurs œufs se cassent. Raison pour laquelle ces œufs sont maintenant en fer. Vous avez deviné ? Il s'agit en effet des Shaddocks. Ah là là là là, les Shaddocks et les Gibi. Qui parmi vous se souvient de ces petits personnages hauts en couleur qui ne désiraient qu'une chose, se rendre sur Terre ? Jusqu'en 2000, les devises de cette série d'animation seront entrées dans notre vie quotidienne comme l'indémodable « Pourquoi faire simple quand on peut faire compliqué ?» Et oui, cette expression vient bien des Shaddocks. Voici rien que pour vous un petit florilège de ces traits d'esprit dont la logique n'appartient qu'à eux.
1: Rien ne se crée, tel est notre premier principe. Rien ne se perd, tel est notre second premier principe.
0: Qu'en pensent nos fidèles cocos ?
2: Elle est pas mal celle-là, on dirait un peu le théorème de Lavoisier, sauf qu'ils savent pas très bien compter. Effectivement, le second premier principe, fallait le chercher celui-là.
3: Oh bah, j'aurais pas pensé à un dessin animé un peu japonais ou style asiatique comme Shuriken School.
0: Ah, alors c'est intéressant ça. Shuriken School sera au programme dans un prochain épisode. Les Shaddocks sont aussi des as de la géométrie... Enfin, presque.
4: Deux lignes qui se rencontrent toujours au même endroit. Propriété remarquable, toute ligne prise hors d'un point ne passe pas par ce point, ou alors si elle y passe, c'est vraiment par hasard. La condition suffisante pour qu'un point reste bien parallèle à deux autres points est qu'il reste là où il est et qu'il ne bouge pas.
2: C'est bien, petit point, pas bouger. Ouais, elle est pas mal aussi celle-ci. Le fait de tourner en ridicule les cours de maths, moi j'aime bien.
3: Et la voix du professeur, ça m'a paru comme un savant fou.
0: Alors là, concentrez-vous parce que vous n'êtes définitivement pas prêt.
5: On appelle passoire tout instrument sur lequel on peut définir trois sous-ensembles. L'intérieur, l'extérieur et les trous. L'intérieur est généralement placé au-dessus de l'extérieur et se compose le plus souvent de nouilles et d'eau. Les trous ne sont pas importants. En effet, une expérience simple permet de se rendre compte que l'on ne change pas notablement les qualités de l'instrument en réduisant de moitié le nombre des trous, puis en réduisant cette moitié de moitié, etc., etc. Et à la limite, jusqu'à ce qu'il n'y ait plus de trous du tout. D'où théorème, la notion de passoire est indépendante de la notion de trou. Et réciproquement.
3: Alors, j'ai pas tellement compris.
0: Ne t'en fais pas ma cocotte, je pense que tu n'es pas la seule. Une petite devinette pour la route ? Allez, c'est cadeau. Les Shaddocks ont plusieurs sortes de passoires. Celles qui laissent passer l'eau, celles qui laissent passer les nouilles, celles qui ne laissent passer ni les nouilles ni l'eau, quel que soit le sens, et celles qui ne laissent passer nouilles et eau que dans un sens seulement. Quel est selon vous ce dernier type de passoire ?
3: Le dernier type de passoire que j'ai compris, c'est vrai que c'est une passoire qui laisse passer l'eau et les nouilles seulement depuis l'intérieur. Est-ce que c'est ça ? Je ne sais pas.
0: Bien essayé, mais non.
2: Et ce dernier type de passoire est bien évidemment une casserole.
0: Jolie ! Nous avons donc une grande gagnante. On vous avait prévenu, les Shaddocks sont loin de n'être que de simples postiches de 2 minutes. Les volatiles ont sans doute raison en affirmant que la plus grande maladie du cerveau, c'est de réfléchir. Cela nous conduit d'ailleurs à notre petite anecdote, et pas des moindres. En effet, avec l'arrivée des Shaddocks sur les écrans à la fin des années 60, la France a littéralement été coupée en deux. D'un côté, les opposants aux dessins animés, qu'ils jugeaient inutiles, stupides et immondes, et de l'autre, ses fervents défenseurs, qui y voyaient une nouvelle liberté. Il est vrai que le design des Shaddocks est assez avant-gardiste. Influencé par les comic strips américains, son créateur Jean-Jacques Rouxel prend le parti de réaliser des dessins minimalistes, tantôt encensés ou décriés par la critique. Malgré l'esthétique et tout le remue-ménage qu'elle a engendré, il est pourtant indéniable que cette série d'animation était un monde époustouflant qui nous emmenait très loin sur une planète qui était finalement la nôtre, avec des histoires farfelues et des métaphores basées sur une philosophie de la vie et de l'humain, comme l'expliquait son narrateur Claude Pieplu en 2004. En définitive, peut-être que certains n'appréciaient tout simplement pas de se retrouver confrontés à un tel miroir de la condition humaine. Merci pour votre présence et votre écoute, et on se retrouve bientôt avec le 4e épisode de Petit Écran Rococo. Quelle sera la prochaine série d'animation ?

L'essentiel de l'actualité avec d'abord plus de 35 000 personnes, habitants et vacanciers, qui ont quitté le secteur de l'Esch-Cap-Ferré à cause de l'incendie. À Bordeaux, le parc des expositions a accueilli les premiers évacués et pourrait monter jusqu'à 10 000 places d'hébergement. Les autorités appellent les volontaires à ne pas se rendre directement sur les sites d'accueil et à proposer leur aide uniquement via les mairies de la métropole. Dans la Drôme et l'Ardèche, la forêt ravagée par l'incendie de juin dernier devra attendre au moins 10 ans avant de renaître. Le feu déclenché par la foudre a détruit plus de 4 200 hectares, dont une grande partie de surface forestière. L'Office national des forêts accompagne désormais la reconstruction du massif, entre surveillance des arbres fragilisés, régénération naturelle et futures plantations. Un travail de longue durée dont le coût peut atteindre plusieurs milliers d'euros par hectare restauré. Les librairies Gibert préparent un plan de restructuration. L'enseigne en redressement judiciaire depuis avril envisage de supprimer 84 emplois sur 500 dans les prochains mois pour retrouver la rentabilité à l'horizon 2028. La direction veut miser davantage sur le livre d'occasion et prévoit une réorganisation de son réseau de magasins. Des discussions vont s'ouvrir avec les représentants du personnel, alors que certaines boutiques pourraient fermer. La sécurité sera renforcée samedi dans Lyon pour le concert de la DJ Barbara Butch. Après l'interruption de sa prestation à Grenoble, les autorités ont prévu un dispositif particulier avec gendarmes, policiers et agents spécialisés. Un service de sécurité privé sera aussi déployé sur le site du Festival du Hameau. Les organisateurs ont réduit la capacité d'accueil à 500 spectateurs et interdit toute rencontre avec l'artiste. Au Pakistan, une attaque à la voiture piégée a fait au moins 15 morts dans le nord-ouest du pays. L'explosion a visé un poste de contrôle dans la province de Kiper Pakhtunkhwa, près de la frontière avec l'Afghanistan. Le bilan fait état de 12 militaires tués ainsi que 2 policiers et un fonctionnaire. Les circonstances de l'attaque et l'identité des responsables restent encore à établir. Jon Bon Jovi contraint de quitter la scène en plein concert à New York. Le chanteur de 64 ans a dû interrompre son show jeudi soir au Madison Square Garden après 1h30 de prestation. En cause, une sinusite qui l'a empêché de poursuivre le concert. L'artiste a rassuré ses fans, promettant de trouver une solution pour reprogrammer la soirée. Ce concert a marqué son grand retour après 4 ans d'absence, après une opération des cordes vocales. Et puis en mot sport automobile, la Malaisie pourrait faire son retour en Formule 1. Le circuit de Sepang est étudié pour remplacer le Grand Prix de Bahreïn, perturbé par la situation au Moyen-Orient. Voilà pour l'essentiel, bonne soirée à tous.

0: Bonjour à tous et bienvenue dans votre rendez-vous Une Star Une Fois, l'émission qui parle de spiritualité et de célébrité. Les bas jaunes fusent sur les cours de tennis en ce moment et oui, à l'heure des internationaux de Strasbourg et de Roland-Garros, j'ai choisi cette semaine de vous parler de Michael Chang. Et on commence avec un rapide coup d'œil de sa carrière sportive. Michael Chang est né le 22 février 1972 à Hoboken dans le New Jersey. Ce fils d'immigrés chinois tutoie rapidement les hautes sphères du tennis mondial. En effet, en 1987, il devient le plus jeune joueur à gagner un match lors de l'US Open. Il a seulement 15 ans à l'époque et il livre une performance inoubliable, notamment lors de sa première participation au tournoi de Roland-Garros en 1989. En effet, il bat Evan Lendl en 8e de finale et parvient à déstabiliser son adversaire grâce à un geste resté dans les mémoires, le fameux service à la cuillère. Avec ce coup osé, faut le dire, il parvient en finale et bat Stefan Edberg, devenant à 17 ans le plus jeune vainqueur du tournoi de Roland-Garros. En 1992, il revient plus fort et plus affermi physiquement, privilégiant un jeu plus agressif. Il parvient à la demi-finale de l'US Open. Affrontant une nouvelle fois Stefan Edberg, il échoue malgré un match d'anthologie considéré comme le plus long de l'histoire de l'US Open. Cependant, son niveau de jeu époustouflant lui permet de terminer l'année à la 8e place mondiale avec un palmarès de 66 victoires pour 21 défaites. Splendid! Mais ce classement n'est que le début d'une montée en puissance vers la première place mondiale. En 1994, il remporte ainsi 6 titres, dont le Master 1000 de Cincinnati, et atteint pour la première fois les quarts de finale à Wimbledon. Michael Chang ne cesse de progresser, mais échoue constamment aux portes des finales. Il se fait battre par Thomas Munster à Roland-Garros et Boris Becker lors de l'Open d'Australie en 1996. Ces défaites ne l'empêchent pourtant pas d'être numéro 2 mondial en 1997. Pourtant, après la gloire vient la chute.
1: J'ai une bonne et une mauvaise nouvelle. La bonne nouvelle, c'est qu'on ne va pas tarder à atterrir. La mauvaise, c'est qu'on va se cracher.
0: En 1998, ses blessures s'enchaînent et perd confiance en lui. Handicapé aux genoux et aux abdos, il échoue seulement au deuxième tour de l'Open d'Australie et sort au troisième tour de Roland-Garros. Des résultats en berne auxquels il ne nous avait pas habitués depuis bien longtemps. Il termine ainsi l'année au 29e rang mondial, son plus mauvais classement depuis 10 ans. L'accumulation de défaites les années suivantes finissent par avoir raison de lui. En 2003, il arrête sa carrière lors d'une tournée d'adieu. Mais que devient Michael Chang depuis ce temps-là? Et non, il ne croise pas les bras à attendre que les choses se passent. Évidemment, il se consacre plutôt à son académie de tennis qu'il a créée en Chine. Mais tout ça, il le fait pour une personne en particulier, et c'est pour Dieu. Dieu, il l'a rencontré alors qu'il n'avait que 15 ans en 1988. Comme tout jeune de son âge, il était rempli de questions existentielles et entame alors des recherches spirituelles. C'est alors que ses grands-parents lui offrent une Bible. Il commence à la lire régulièrement et ce qu'il est en train de lire l'interpelle. Sa perception de l'amitié et de l'amour sont en adéquation avec les thèmes bibliques. Il décide donc de devenir chrétien. Sur les courts de tennis, il a ainsi les yeux rivés sur son adversaire, bien sûr, mais surtout sur Dieu qui lui permet de se surpasser et de donner le meilleur de lui-même. Sa foi est aussi un appui indispensable. Il prie avant chaque match pour que Dieu puisse l'aider à surmonter les difficultés et à ne pas abandonner. C'est ce qu'il a fait notamment lors de son match mythique contre Evan Lendl à Roland-Garros en 89. Pourtant, peu importe s'il gagne ou il perd, il remercie Dieu pour ce qu'il a fait dans sa vie. Il avoue que sans lui, son parcours sportif n'aurait pas été le même. Et quand on croit en Dieu, rien n'est dû au hasard. Et malgré tous ses voyages et sa notoriété, il n'a pas trop le temps de se rendre à l'église à ce important de la vie du chrétien. Mais son activité actuelle lui permet de partager les valeurs chrétiennes qu'il défend. D'ailleurs, si on jette un coup d'œil sur son site internet Chang Family Foundation, on remarque sur la page d'accueil un petit message en anglais dans lequel on peut lire que le but de sa fondation est de connecter les gens au Christ à travers le sport. Et je conclurai par dire que tout comme Mary Pierce, il n'hésite pas à affirmer avec conviction sa foi dans le milieu sportif. Et moi, je vous le dis haut et fort qu'une star, une fois, c'est terminé pour aujourd'hui. Vous pouvez retrouver cette émission en podcast, bien évidemment. Et on se retrouve la semaine prochaine pour un nouveau numéro d'une star, une fois. Ciao tout le monde.
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1: 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Une petite pensée sur la libération à travers les yeux d'un enfant.
2: Oh ben nous, je sais qu'on était couchés, c'était le soir. Alors maman nous réveillait, elle nous disait « mes enfants, réveillez-vous, réveillez-vous. Il y a la guerre ?» Et il y a la guerre, nous sommes, non, on a été libérés. Pour moi, libérés, qu'est-ce que ça veut dire? Je ne savais pas ce que ça veut dire, libérés. Je suis catholique, pourquoi être libérée? Je n'ai pas besoin d'être libérée, je suis catholique. Et j'ai insisté pour être catholique. Hop, parti. Alors j'ai dit, mais qu'est-ce que ça veut dire libérer? Ah, il n'y a plus de soldats. Oh, c'est ça la libérer. Être libéré. Alors du coup, je me suis réagi que, bah oui, je suis libérée des Allemands. Et puis depuis, je suis catholique. Je suis restée catholique.
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L'essentiel de l'actualité avec d'abord plus de 35 000 personnes, habitants et vacanciers, qui ont quitté le secteur de l'Esch-Cap-Ferret à cause de l'incendie. À Bordeaux, le parc des expositions a accueilli les premiers évacués et pourrait monter jusqu'à 10 000 places d'hébergement. Les autorités appellent les volontaires à ne pas se rendre directement sur les sites d'accueil et à proposer leur aide uniquement via les mairies de la métropole. Dans la Drôme et l'Ardèche, la forêt ravagée par l'incendie de juin dernier devra attendre au moins 10 ans avant de renaître. Le feu déclenché par la foudre a détruit plus de 4 200 hectares, dont une grande partie de surface forestière. L'Office national des forêts accompagne désormais la reconstruction du massif, entre surveillance des arbres fragilisés, régénération naturelle et futures plantations. Un travail de longue durée dont le coût peut atteindre plusieurs milliers d'euros par hectare restauré. Les librairies Gibert préparent un plan de restructuration. L'enseigne en redressement judiciaire depuis avril envisage de supprimer 84 emplois sur 500 dans les prochains mois pour retrouver la rentabilité à l'horizon 2028. La direction veut miser davantage sur le livre d'occasion et prévoit une réorganisation de son réseau de magasins. Des discussions vont s'ouvrir avec les représentants du personnel, alors que certaines boutiques pourraient fermer. La sécurité sera renforcée samedi dans Lyon pour le concert de la DJ Barbara Butch. Après l'interruption de sa prestation à Grenoble, les autorités ont prévu un dispositif particulier avec gendarmes, policiers et agents spécialisés. Un service de sécurité privé sera aussi déployé sur le site du Festival du Hameau. Les organisateurs ont réduit la capacité d'accueil à 500 spectateurs et interdit toute rencontre avec l'artiste. Au Pakistan, une attaque à la voiture piégée a fait au moins 15 morts dans le nord-ouest du pays. L'explosion a visé un poste de contrôle dans la province de Kiper-Pakankua, près de la frontière avec l'Afghanistan. Le bilan fait état de 12 militaires tués ainsi que 2 policiers et un fonctionnaire. Les circonstances de l'attaque et l'identité des responsables restent encore à établir. Jon Bon Jovi contraint de quitter la scène en plein concert à New York. Le chanteur de 64 ans a dû interrompre son show jeudi soir au Madison Square Garden après 1h30 de prestation. En cause, une sinusite qui l'a empêché de poursuivre le concert. L'artiste a rassuré ses fans, promettant de trouver une solution pour reprogrammer la soirée. Ce concert a marqué son grand retour après 4 ans d'absence, après une opération des cordes vocales. Et puis en mot sport automobile, la Malaisie pourrait faire son retour en Formule 1. Le circuit de Sepang est étudié pour remplacer le Grand Prix de Bahreïn, perturbé par la situation au Moyen-Orient. Voilà pour l'essentiel, bonne soirée à

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1: Bonjour à tous, cette semaine dans le Point Lexico, on va parler chaton. En ce moment, le temps est nul, l'hiver est revenu, il fait froid et vous êtes sûrement malade et enrhumé au point d'avoir la voix cassée. Dans ce cas-là, vos proches vous disent souvent « Ah bah tiens, tu as un chat dans la gorge !» Tiens d'ailleurs, j'ai un chat dans la gorge. Mais savez-vous vraiment d'où vient cette expression? Eh bien d'après Pierre Giraud, dans son livre lié « Locution française », cette image serait le résultat d'un jeu de mots entre « matou » avec un « ou » et « maton » avec un « on ». Et oui, parce que ce n'est pas la même chose. Le maton, c'est un vieux mot français qui désignait à l'origine le lait caillé et les grumeaux que forme le fameux lait caillé. Et par extension, il désigne également tous les trucs dégueux qui y ressemblent, tels des glaires ou des boules de poils. Charmant, non? Avoir un chat dans la gorge semblerait donc résulter d'un malentendu ou d'une confusion entre le maton et le matou. Ainsi, à la base, avoir un maton dans la gorge désigne avoir des glaires, par extension quand on est malade, et est devenu au fil du temps avoir un matou dans la gorge, et donc aujourd'hui avoir un chat dans la gorge. Voilà, maintenant quand vous direz « Ah, j'ai un chat dans la gorge, je suis malade », souvenez-vous que cette expression très imagée et toute choupie est à la base bien abjecte. Voilà, c'est tout pour aujourd'hui, moi je vous dis à la semaine prochaine pour une nouvelle expression expliquée dans le Point

0: L'essentiel de l'actualité avec d'abord plus de 35 000 personnes, habitants et vacanciers, qui ont quitté le secteur de l'Esch-Cap-Ferret à cause de l'incendie. À Bordeaux, le parc des expositions a accueilli les premiers évacués et pourrait monter jusqu'à 10 000 places d'hébergement. Les autorités appellent les volontaires à ne pas se rendre directement sur les sites d'accueil et à proposer leur aide uniquement via les mairies de la métropole. Dans la Drôme et l'Ardèche, la forêt ravagée par l'incendie de juin dernier devra attendre au moins 10 ans avant de renaître. Le feu déclenché par la foudre a détruit plus de 4 200 hectares, dont une grande partie de surface forestière. L'Office national des forêts accompagne désormais la reconstruction du massif, entre surveillance des arbres fragilisés, régénération naturelle et futures plantations. Un travail de longue durée dont le coût peut atteindre plusieurs milliers d'euros par hectare restauré. Les librairies Gibert préparent un plan de restructuration. L'enseigne en redressement judiciaire depuis avril envisage de supprimer 84 emplois sur 500 dans les prochains mois pour retrouver la rentabilité à l'horizon 2028. La direction veut miser davantage sur le livre d'occasion et prévoit une réorganisation de son réseau de magasins. Des discussions vont s'ouvrir avec les représentants du personnel, alors que certaines boutiques pourraient fermer. La sécurité sera renforcée samedi dans Lyon pour le concert de la DJ Barbara Butch. Après l'interruption de sa prestation à Grenoble, les autorités ont prévu un dispositif particulier avec gendarmes, policiers et agents spécialisés. Un service de sécurité privé sera aussi déployé sur le site du Festival du Hameau. Les organisateurs ont réduit la capacité d'accueil à 500 spectateurs et interdit toute rencontre avec l'artiste. Au Pakistan, une attaque à la voiture piégée a fait au moins 15 morts dans le nord-ouest du pays. L'explosion a visé un poste de contrôle dans la province de Kiper-Pakunkhwa, près de la frontière avec l'Afghanistan. Le bilan fait état de 12 militaires tués ainsi que 2 policiers et un fonctionnaire. Les circonstances de l'attaque et l'identité des responsables restent encore à établir. Jon Bon Jovi contraint de quitter la scène en plein concert à New York. Le chanteur de 64 ans a dû interrompre son show jeudi soir au Madison Square Garden après 1h30 de prestation. En cause, une sinusite qui l'a empêché de poursuivre le concert. L'artiste a rassuré ses fans, promettant de trouver une solution pour reprogrammer la soirée. Ce concert a marqué son grand retour après 4 ans d'absence, après une opération des cordes vocales. Et puis en mot sport automobile, la Malaisie pourrait faire son retour en Formule 1. Le circuit de Sepang est étudié pour remplacer le Grand Prix de Bahreïn, perturbé par la situation au Moyen-Orient. Voilà pour l'essentiel.
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0: Bonjour à tous, cette semaine dans Fallait y penser, eh bien on va parler électricité statique. Souvent en hiver quand il fait froid et un peu sec, eh bien l'ambiance a tendance à être électrique. Je m'explique, ça nous est tous déjà arrivé de prendre un coup de jus en hiver, particulièrement quand l'air est sec et froid. Eh oui, t'ouvres ta portière et bim, châtaigne. Mais d'où vient ce phénomène? Eh bien d'abord, il faut savoir que ces coups de jus sont en réalité de l'électricité statique. Les cheveux comme la laine sont souvent des sources importantes d'électrons. Eh oui, prenez une règle et frottez-la dans vos cheveux, vous allez créer de l'électricité statique, car la règle en plastique est un isolant qui stocke bien les fameux électrons. Merci, mais ça on le savait déjà, alors maintenant pourquoi en hiver? Eh bien l'air est très sec et très froid en hiver, il empêche les électrons de se balader et donc notre corps de se décharger en électricité. L'électricité statique s'accumule à cause des frottements entre les vêtements isolants et notre corps, et comme l'air empêche les électrons de bouger, eh bien dès qu'on touche une matière conductrice, on se prend une châtaigne. Aïe aïe aïe, ça fait mal et en plus eh ben, ça décoiffe. L'autre aspect qui joue un rôle dans ce phénomène est qu'en hiver on a tendance à accumuler les couches de vêtements et la plupart des vêtements sont fabriqués en matière isolante comme la laine ou bien le synthétique, ce qui favorise évidemment l'accumulation de charges statiques. En gros, on est des piles en hiver quoi. On récapitule, en hiver on a tendance à prendre plus de décharges électriques d'une part car l'air est sec et froid et empêche les électrons de bouger et donc de décharger notre corps, et d'autre part car les vêtements qu'on porte sont plus isolants et donc ils se chargent beaucoup plus facilement en électricité statique à cause des frottements. Un peu comme la règle en plastique avec les cheveux, hein. On note aussi qu'en été, ce phénomène se produit peu ou moins qu'en hiver. D'abord parce qu'on porte des vêtements plus légers et ensuite parce que l'air chaud et sec n'empêche pas les électrons de bouger, contrairement à l'air froid et sec. Et oui, il fallait y penser. Voilà, c'est tout pour aujourd'hui. Moi, je vous dis à la semaine prochaine pour un nouveau fait expliqué dans Fallait y penser.
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2: Aujourd'hui, dans ma chanson Coup de cœur, on parle d'un grand nom, d'un immense artiste belge. Il n'existerait pas de version studio de cette chanson, seulement une version live enregistrée à l'Olympia en 1964, car ce titre n'a pas vraiment convaincu son auteur et interprète. Il a donc décidé de la sacrifier en la chantant pour la première fois en premier lors d'un concert, au moment où les techniciens font leur dernier réglage et où le public prête plus d'attention au chanteur qu'à la chanson. Elle deviendra finalement un de ses plus grands succès. C'est Amsterdam, Jacques Brel.

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3: Chaque jour, un brin de culture générale sur le monde digital. Vous êtes-vous déjà demandé qu'est-ce qui avait bien pu motiver le choix des couleurs bleu et blanc pour Facebook, ce célèbre réseau social qu'on ne présente plus ?
4: Eh bien, dans Daily Binary, on se l'est posé cette question. Et la réponse va peut-être vous étonner.
3: En effet, on pourrait penser que ces deux couleurs ont été choisies dans un objectif purement esthétique. Le bleu, symbole de la pureté. Le blanc, symbole de la sagesse. Facebook tout craché, quoi.
4: Mais non, en vérité, il s'agissait plutôt d'une raison d'ordre pratique. En effet, Mark Zuckerberg, le créateur de Facebook, avait choisi ces deux couleurs parce qu'il est daltonien.
3: Et oui, les personnes atteintes de daltonisme ne perçoivent en réalité que trois teintes. Le bleu, le jaune et une teinte intermédiaire blanche ou grise. Choisir le bleu et le blanc était donc assez évident pour lui.
4: C'était Daily Binary. Rendez-vous demain pour une nouvelle dose de culture générale.
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1: On jouait souvent avec peu de moyens dans la rue. À l'époque, c'était comme ça. On voyait des gens qui partaient à leur travail ou des agriculteurs. Pour m'occuper, ma mère me disait, tu veux rien faire? Tu as qu'à aller chercher des crottes des chevaux pour mettre dans le jardin, parce qu'elle plantait le jardin, en plus du travail qu'elle avait. 7 enfants. On parcourait le village en train de ramasser les crottes des chevaux pour mettre dans le jardin. Et elle trouvait encore le moyen d'aller jardiner. En plus, il n'y avait pas de lave-vaisselle, ni de lave-linge. Elle faisait tout ça à elle seule. Vous voyez le travail qu'elle avait. Alors nous, on était seuls.
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1: Avec Françoise Caron, présidente des AFP, Association familiale protestante, le mot imposé est aujourd'hui bibliothèque.
2: Bibliothèque, celle auquel je n'ai jamais eu vraiment droit. Ce lieu qui renferme tous les livres que j'aurais aimé lire quand j'étais jeune, puis encore. Hein. Oui, lieu interdit que j'ai toujours rempli. Toujours eu une bibliothèque à la maison, emmener des bouquins à la bibliothèque de l'école, même quand je ne pouvais pas les lire, et que ça semblait aussi bizarre et impossible pour mon instinct. Oui, parce que les livres, ça nous fait voyager. Mais je vais vous dire, moi j'ai une bibliothèque dans la tête, avec plein de livres, des petits bouts de livres comme ça. J'ai piqué dans la bouche des autres, j'ai écouté. Et au fond, oui, la bibliothèque, elle est dans ma tête, elle est dans mon cœur.
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1: Trouver sa voie après le lycée s'avère compliqué pour de nombreux jeunes. Qu'ils aient arrêté les études en cours de route ou qu'ils soient en questionnement sur leur avenir, le service civique est une expérience formatrice et l'occasion de s'orienter. L'an dernier, près de 150 000 Français de 16 à 25 ans se sont investis dans une mission. Benoît Magnin et Marie-Lou Aurand en faisaient partie. Ils nous racontent leur expérience.
2: J'ai pas eu mes vœux sur APB. Du coup, je savais pas quoi faire. J'ai commencé à faire fac de sciences sociales à distance. Sauf que ça me plaisait pas, ça me correspondait pas et à distance, c'était juste impossible. Du coup, j'ai cherché des services civiques un peu partout. J'ai postulé dans plusieurs. Je me suis dit que dans une école, ça me correspondait plutôt bien parce que j'aime bien être avec des enfants et travailler en équipe. J'ai postulé et voilà, j'ai été prise. J'ai travaillé de novembre 2017 à juillet 2018. Du coup, un peu moins d'une année scolaire. On était deux services civiques dans l'école, du coup on se partageait les tâches. Au début moi j'étais plus secrétariat, je m'occupais des absences, d'appeler les parents. L'autre service civique s'occupait de la bibliothèque. Après on s'occupait aussi d'accompagner les élèves lors des sorties, on aidait pour des ateliers dans les classes, on faisait plein de choses, c'était multifonction et c'était très intéressant.
3: Alors je l'ai fait directement post-bac, c'était parce que je voulais vraiment voyager, je voulais partir et c'est un moyen de voyager et de se faire payer pour voyager. Je voulais aussi voir une autre culture, voir un peu quelque chose qui change. J'ai vu la mission, c'était la seule qui pouvait commencer directement en octobre, du coup j'ai pris celle-là. Si on s'y prend 6 mois à l'avance, ce que j'avais vu, il y avait quand même un large panel de missions. Je suis parti en Bosnie pour aider dans une association qui faisait pas mal de tâches différentes. Je dirais que le côté vraiment volontaire, c'était la livraison de nourriture et la maison de retraite. Ça m'a appris que culturellement on est bien différent et que c'est très spécial de s'intégrer dans un autre pays. C'est vraiment cette idée de tu viens, ils ont beau pas te connaître et ils t'offrent tout ce qu'ils ont sous la main. C'est très beau, à la fois c'est un peu flippant quand tu n'y es pas habitué et que toi tu n'as pas forcément envie de faire ça. Là-dessus, ça m'a aidé de voir une autre perception que la perception française. Le principe, c'est d'essayer de rendre l'autre le plus heureux possible.
1: Durant leur mission, Marie-Lou et Benoît ont vécu des situations inattendues et fait de nombreuses rencontres, certaines particulièrement mémorables.
2: Moi, ce qui m'a marqué, c'est de se rendre compte que t'es quand même hyper important pour les enfants. Dès qu'ils te voyaient, ils te sautaient dans les bras ou criaient ton nom à travers les couloirs. Et ça, c'était plaisant, ouais.
3: J'ai surtout le souvenir d'une personne. C'était la personne avec qui je livrais la nourriture. Et vraiment, je pense que le meilleur moment de la semaine, c'était quand j'étais avec lui dans la voiture. Et pourtant, il parlait pas allemand, mais c'était génial. On se comprenait plus ou moins. Moi, je parlais quelques mots de bosniaque, lui quelques mots d'allemand. Et voilà, j'arrivais pas non plus à avoir une discussion poussée pendant plus de 5 minutes.
1: Malgré des périodes de doute, ils ont su trouver leur place et envisager leur avenir professionnel.
2: Ça m'a confortée dans mon choix de travailler aux côtés des enfants. Pas de les suivre pédagogiquement, mais plus dans le soin. D'où ma volonté de faire infirmière l'année prochaine.
3: Le premier mois, je suis pas beaucoup sortie. J'étais vraiment seul. Je connaissais absolument personne là-bas. Et, mis à part prendre un café de temps en temps avec des gens de la sauce, j'avais pas fait grand-chose. Mais ensuite, un mois après, t'as l'autre volontaire qui est venu. Et du coup, on a commencé à sortir tous les soirs. C'est là où j'ai vraiment rencontré ce qui m'a plu en Bosnie. J'ai eu un peu une phase de déception de volontariat. Pendant un moment, je me sentais complètement inutile. Et après, j'ai découvert à juste faire des soirées avec les locaux. Et là, c'était vraiment sympa.
2: Je pense que j'étais pas prête à partir à l'étranger.
1: Pour chacun, l'expérience a eu un impact positif, un enrichissement personnel selon Benoît.
3: Qu'est-ce qui a changé? Je dirais mon comportement avec les personnes. J'avais un peu du mal à prendre conscience que les gens sont différents. La Bosnie, plus bon, bah, les petits boulots d'après. En grosse partie, la Bosnie, ça m'a permis d'accepter les gens. Ça a été, je pense, le plus gros changement. J'ai pas vécu de avant-après, vu que j'ai vu l'évolution. Je pourrais pas dire exactement. Sûrement plus patient aussi. J'ai moins de mal maintenant à accepter que les gens ne veulent pas faire ce que je veux sur le coup.
2: Mais j'aurais bien voulu leur faire cette année parce que j'avais rien d'autre à faire, mais c'est pas possible, on peut qu'en faire un.
3: C'est un de mes meilleurs souvenirs de ma vie et je regrette vraiment pas de l'avoir fait. Juste le fait d'avoir voyagé et découvert autre chose, c'est la meilleure chose que j'ai fait pour l'instant.
1: Si vous aussi souhaitez vous impliquer dans une mission professionnalisante, venir en aide aux autres, vous engager à l'étranger ou simplement découvrir un métier, rendez-vous sur www.service-civique.gouv.fr ou sur servicevolontaireeuropéen.fr.
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0: 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Une petite pensée sur la visite des malades.
1: J'ai fait une formation pour visiter les malades et j'ai 7 ans à Haute-Pierre et 7 ans à Strauss pour faire les visites aux malades dans le cadre de l'aumônerie. Puis après, je suis tombée malade et je suis devenue vieille, donc il fallait tout abandonner. Mais c'est dommage, j'aimais beaucoup le contact avec les malades. Ici, on y est, mais maintenant, j'ai pu. Je me dis des fois que j'avais beaucoup de patience à l'époque. Ça, c'était, je peux dire, presque mes plus belles années, quoi. Ah ben moi, ça m'a d'abord déjà le contact. Et puis, moi, j'avais été très longtemps malade quand j'avais 14 ans. Et il y avait une dame qui venait me voir régulièrement parce que mes parents étaient à Orbe, moi, j'étais à Strasbourg. Donc, ça m'avait... Je l'ai fait spontanément, quoi.
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0: Ils font partie de la sphère publique, vous les connaissez tous. Elles sont acteurs, chanteurs, danseurs, sportifs. Leurs noms sont connus dans le monde entier et leur carrière nous font forcément rêver. Pourtant, j'ai décidé de vous faire découvrir un aspect méconnu de leur vie privée et non des moindres, puisqu'il s'agit de leur vie spirituelle. Show business et foi ne vont pas de pair, eh bien je vais justement essayer de déconstruire cette idée reçue. Et aujourd'hui, je vais vous parler du judoka français Teddy Riner. Et commençons de suite par une petite rétrospective de sa carrière sportive. Teddy Riner naît le 7 avril 1989 à Pointe-à-Pitre, en Guadeloupe. Il déménage à Paris à l'âge de 5 ans et c'est dans la ville Lumière qu'il découvre pour la première fois le judo. Mais c'est à l'âge de 13 ans qu'il décide de se consacrer pleinement à cette discipline sportive. Il attire rapidement l'attention de par son potentiel et surtout son physique lors des championnats de France cadets. Il participe donc pour la première fois en 2005 à un championnat international dans le cadre des championnats d'Europe à Zagreb et il obtient alors une médaille de bronze. Et c'est en Serbie qu'il marque le coup puisqu'il devient le premier judoka français sacré champion d'Europe parmi les poids lourds depuis l'ère David Douillet en 1994. Et par la même occasion, il devient à 18 ans le plus jeune champion d'Europe de l'histoire dans la catégorie poids lourd. En 2007, il entre véritablement dans la cour des grands puisqu'il dispute les championnats du monde à Rio de Janeiro et malgré un parcours parsemé d'embûches, il parvient à décrocher le Saint Graal, à savoir le titre de champion du monde, faisant de lui le plus jeune médaillé d'or masculin de l'histoire. Cette victoire haut la main lui garantit donc une qualification pour les Jeux Olympiques de Pékin en 2008. Premier échec sportif à relativiser bien évidemment pour lui car il obtient seulement la médaille de bronze à cause d'une performance au combat qu'il juge décevante. Pour autant, cela ne l'empêche pas de retomber sur ses pieds. Deux ans plus tard, le colosse des Antilles remporte son quatrième titre mondial à Tokyo face à l'Allemand Andreas Tölzer. Il égale ainsi le palmarès du Japonais Chōzu Fuji ou encore de son compatriote David Douillet. Doté d'un palmarès impressionnant à peine 21 ans, la suite de sa carrière démontre une nouvelle fois que rien n'arrête Teddy Riner. En témoignent les Jeux Olympiques de Londres qui ont lieu en 2012, il gagne la finale et obtient ainsi sa première médaille d'or olympique. L'aboutissement d'un parcours exemplaire faisant presque oublier les quelques défaites qu'il a subies. Enfin, les Jeux Olympiques de Rio lui permet d'obtenir sans trop de difficultés son deuxième titre olympique face au judoka nippon Arasawa. Il étend par conséquent sa série d'invincibilité à 98 combats internationaux gagnés successivement depuis sa dernière défaite en septembre 2010. Record absolument dantesque pour un judoka toute nationalité confondue. En tout cas, une chose est sûre, Teddy Riner a marqué l'histoire du judo et on se demande si un jour un rival pourra faire tomber les records établis par l'athlète à la morphologie imposante. Mais il y a une chose dont je suis certain, c'est que Teddy Riner et la foi, ça fait un. Je vous ai peut-être surpris en disant ça, mais oui, notre judoka favori est croyant et chrétien pour être plus précis. La première fois qu'il a osé parler de sa foi, c'était dans l'émission Click présentée par Mouloud Achour. Il en parle ainsi sans détour et ce qui nous permet d'en apprendre plus sur son enfance. Il avoue avoir été élevé dans une famille catholique et la prière rythmait son quotidien, que ce soit à la maison ou à l'école. Bon écoutez, autant laisser l'intéressé vous en parler directement.
1: Chrétien, j'étais enfant de cœur moi en plus.
2: C'est vrai ?
1: Ouais.
2: Raconte-moi cette époque. Je mets les points de l'attention.
1: Ouais, j'étais très tôt, moi, de toute façon, nous à la maison, c'était, on mangeait et à la fin de quand on avait fait les devoirs et on s'était brossé les dents, c'était tout le monde au chevet du lit de papa et maman et on faisait la prière. Le matin, à l'école, de la maison à l'école, on récitait le Notre Père. Alors, ensuite, dès qu'on avait fini, je sais pas, je comptais pas, hein, on enchaînait avec le Je vous salue Marie. Et ensuite, le dimanche, on faisait la messe, mon frère et moi, on était enfants de cœur. On a fait notre première communion, notre confirmation, notre profession de foi, on a fait la totale. Non, dans une famille très catholique, on faisait le carême, on a toujours fêté les fêtes comme il se devait. On a toujours jeûné quand on devait faire le jeûne. Et prier quand on devait prier.
0: D'ailleurs, sa foi a jalonné l'intégralité de sa carrière sportive. Il s'entretient régulièrement avec Dieu et lui demande de l'aide pour affronter les moments difficiles. Dans un milieu où la pression est constante, sa foi lui permet de garder la tête froide. Il confesse également que sa foi en Dieu a influé sur son caractère. La générosité, l'entraide sont des valeurs qui lui tiennent à cœur. Lui qui est parrain, par exemple, d'Imagine, l'Institut des maladies génétiques depuis juillet 2012. Allez, une star une fois, c'est fini pour aujourd'hui. On se retrouve la semaine prochaine pour un nouveau numéro. Ciao tout le monde!

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0: 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Avec Annanciel, artiste auprès des enfants, le mot imposé du jour est arc-en-ciel.
1: Ah bah, ça fait un peu référence à mon nom Annanciel qu'on a choisi quand on a créé le ministère pour créer du contenu pour servir les enfants et les familles dans l'éducation chrétienne. J'ai une chanson justement un peu que je fais souvent au début des spectacles, c'est « Viens colorier le monde avec moi ». Et Annanciel, Anne, arc-en-ciel, oui c'est quelque chose qui me parle et puis aussi de l'Alliance que Dieu fait avec nous, et ma fille qui aime dessiner les arcs-en-ciel. Oh là là, ça c'est une de ses passions, dessiner les arcs-en-ciel. Et je me rappelle d'un arc-en-ciel que j'ai vu suite à un camp avec des enfants où on venait de vivre 3 jours dans la forêt à Butier, et on venait de vivre des moments profonds et remplis de joie, et puis ces moments comme une parenthèse, le temps s'est arrêté dans un lieu insolite, et où on repart et on est fier de la mission accomplie, et on est heureux de ce qui s'est vécu, et puis sur le chemin du retour, un bel arc-en-ciel.
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2: La chanson dont on va parler aujourd'hui a eu un succès international et même mondial en 1964. Elle a été numéro 1 aux États-Unis, au Canada et au Royaume-Uni. Johnny Hallyday en a chanté une adaptation en français. Elle raconte l'histoire d'une vie qui a mal tourné dans la Nouvelle-Orléans, mais les interprétations sont nombreuses. C'est The House of the Rising Sun. Je vous fais écouter la version qui a eu le plus de succès par The Animals.

C'était The House of the Rising Sun, chanté par The Animals en 1964, mais le plus ancien enregistrement connu de cette chanson date quand même de 1928.

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2: Avec Patrick Victor, directeur de Portes Ouvertes, le mot imposé est aujourd'hui prière.
3: Pour nous chrétiens, prier, c'est de nous adresser à Dieu, aussi de s'attendre à ce que Dieu entend nos prières. Et je pense que même lorsque nous n'avons pas de réponse immédiate, lorsque nous prions, nous sommes en communion avec Dieu et Dieu va agir sur nos prières, même si on ne le voit pas tout de suite. Même si on prie pendant de très très très nombreuses années pour un point particulier, je pense personnellement, je suis convaincu que Dieu entend nos prières et qu'il agit sur nos prières. Je pense que lorsqu'on est dans une impasse, Dieu ouvre de nouvelles portes. Et c'est à nous de les voir et de dire, tiens, peut-être que là, c'est une porte qui se ferme, mais ouvrons de nouvelles portes.
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2: Aujourd'hui, dans ma chanson coup de cœur, on allie les styles. On va écouter une violoniste qui fait de la dubstep. Et oui, ça existe et le résultat est magique. Elle s'appelle Lindsay Sterling. Elle nous transporte dans un autre monde avec la douceur de son violon qui contraste avec la furie du beat. Je vous fais écouter Crystallize, un de ses titres les plus doux. Et c'est maintenant dans ma chanson coup de cœur.

C'était Crystallize de Lindsay Sterling dans ma chanson Coup de cœur et je ne peux que vous conseiller d'aller taper son nom sur YouTube et de regarder ses clips qui sont de vrais courts-métrages.

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1: Bonjour et bienvenue dans Ça vaut le détour. Dans notre rubrique, on va parler de Souvenir goutte à goutte, un film d'animation réalisé par Isao Takahata et produit par le studio japonais Ghibli, sorti en 1991.
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1: Souvenir goutte à goutte raconte l'histoire de Teiko Okajima, une jeune employée de bureau à Tokyo qui s'ennuie de son travail et décide de passer quelque temps à la campagne. Là-bas, elle travaille dans la ferme de son beau-frère à la récolte des fleurs de cartam qui sont utilisées pour teinter les tissus. Teiko rêve depuis son enfance de la campagne alors qu'elle n'y a presque jamais séjourné puisqu'elle a été élevée à la ville. Pendant les préparatifs du voyage et le trajet en train, les souvenirs de quand elle avait 10 ans en 1966 remontent peu à peu à la surface. Le récit alterne alors entre des flashbacks de son enfance et les moments de sa vie réelle à la campagne.
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1: Souvenir goutte à goutte est basé sur le manga Omoide Poroporo de Hotaru Okamoto et Yuko Tone, dans lequel les auteurs racontent des moments de leur enfance. Ce qui est intéressant, c'est que le réalisateur du film a inventé la partie sur la vie réelle de Teiko, qui n'était pas du tout présent dans le manga, afin de pouvoir en faire un film complet. Cet ajout lui permet d'opposer la vie citadine et campagnarde avec l'oubli de son individualité dans le travail à la ville et l'épanouissement dans le travail de la terre dans une campagne idéalisée. Pour différencier les flashbacks de la vie réelle, les dessins sont dans des tons plutôt pastels, en opposition avec les décors presque photographiques de la réalité. Souvenir goutte à goutte se différencie par son animation lente et contemplative, peu utilisée dans les films animés habituellement.
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1: Souvenir goutte à goutte est une œuvre moins connue des studios Ghibli, fameux studio japonais d'animation à qui on doit notamment Le Voyage de Chihiro de Miyazaki. Souvenir goutte à goutte est un film plus discret et surtout plus nostalgique. Même si vous n'avez pas vécu votre enfance à la même époque que l'héroïne, ni dans le même pays, ça ne vous empêchera pas de vous souvenir de votre propre enfance. Le film montre des scènes toutes simples du quotidien, mais qui possèdent pourtant une force narrative qui nous plonge dans l'histoire. Le film parle de faire la paix avec soi-même, afin de trouver sa place dans la société. Souvenir goutte à goutte est un film intimiste et subtil. Il peut se regarder à n'importe quel âge, mais prend tout son sens chez les adultes. Souvenir goutte à goutte est un film qui vaut le détour.
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1: Avec Mathieu Buch, directeur de l'Action chrétienne en Orient, le mot imposé est aujourd'hui éducation.
2: C'est permettre à une personne de grandir et de s'épanouir, de s'instruire, de trouver un peu son chemin vers son propre accomplissement. C'est fondamental de pouvoir aider chaque génération à grandir de la meilleure manière possible. Et c'est vrai que dans des situations de crise un peu extrêmes, la guerre en Syrie, la crise au Liban, la pauvreté en Égypte ou autre, de pouvoir agir pour des enfants, c'est quelque chose, je pense, qui est très réjouissant. Parce que les enfants aussi, lorsque l'on s'occupe d'eux avec bienveillance, eh bien, on a tout de suite un retour de joie, de bonheur, de motivation. J'ai visité il n'y a pas longtemps des écoles pour enfants syriens réfugiés au Liban, créées par une église protestante. Quand on les voit dans ces centres éducatifs qui sont là pour leur permettre d'avoir les bases de l'éducation et de pouvoir raccrocher un jour à une école plus formelle, plus normale, pour leur donner cette chance de ne pas en rester dans la pauvreté ou la proie de fanatisme ou de discours sans culture, etc. C'est vraiment important quoi, de pouvoir agir pour un maximum d'enfants, notamment les filles, qui sont des fois défavorisées dans certains pays. Et bien, quand on peut le faire, c'est magnifique.
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1: Le nombre de personnes vivant avec le VIH.
0: Bonjour Nicolas.
2: Bonjour Gladys.
0: Alors on va commencer par un petit point de vocabulaire aujourd'hui. De quoi est-ce qu'on parle quand on parle de VIH, de SIDA? Est-ce que ces deux termes sont équivalents? Qu'est-ce qu'on désigne ces termes-là?
2: Non, alors la distinction entre les deux termes est importante. Le virus de l'immunodéficience humaine, donc le VIH, est un rétrovirus qui s'attaque aux cellules du système immunitaire et qui les détruit ou les rend inefficaces. Au premier stade de l'infection, la personne ne présente pas de symptômes. L'infection entraîne un affaiblissement immunitaire dû aux infections opportunistes. Le SIDA, pour syndrome d'immunodéficience acquise, correspond alors au dernier stade de l'infection à VIH. Il peut être 15 ans.
0: Alors aujourd'hui, en 2015, quel est l'état des lieux précis de la propagation du VIH?
2: Globalement, les résultats sont plutôt positifs et encourageants. Avec l'objectif du millénaire pour le développement numéro 6, les Nations Unies s'étaient équipées du VIH d'ici 2015. Or, les derniers chiffres annoncés font état de réels progrès. Au plan mondial, les nouvelles infections au VIH ont ainsi chuté de 1% entre 2000 et 2013, soit 3,5 à 2,1 millions de cas.
0: Des bons résultats qui sont encourageants, mais il reste cependant des grandes disparités entre les différentes régions du monde. On pense par exemple à l'Afrique où il y a encore beaucoup à faire.
2: L'Afrique est effectivement la région du monde la plus touchée, mais pour autant c'est là que l'on constate la propagation du VIH. Même si tous les pays africains ne peuvent évidemment pas se féliciter des mêmes avancées, les progrès réalisés sont colossaux. En Afrique australe, on constate ainsi une diminution de 30% du nombre de personnes nouvellement infectées, alors que dans le même temps, la propagation du VIH a pu continuer à progresser légèrement.
0: Alors les progrès sont encourageants, même s'il faut préciser que le sida est une maladie dont on ne peut pas guérir. Alors à entendre ces chiffres encourageants sur la propagation, on peut donc en conclure que le nombre d'atteintes du sida dans le monde a baissé.
2: Pas tout à fait, on est confronté à un certain paradoxe en fait. S'il est vrai que la propagation du VIH diminue depuis quelques années, il continue quant à lui de progresser. Au plan mondial, on estime ainsi que 35 millions de personnes avec le VIH en 2013. Cette augmentation, elle est à certains égards positive, car elle s'explique en grande partie par le fait qu'il y a un meilleur dépistage. Davantage de personnes vivent plus longtemps, la plus grande disponibilité du traitement antirétroviral.
0: Il y a donc de moins en moins de décès qui sont liés au sida.
2: Les décès dus au sida ont effectivement montré une tendance à la baisse, avec environ 1,5 million de décès dus au sida. Cela représente une diminution de 35% depuis le pic de 2,4 millions de décès enregistrés en 2005. C'est responsable pour toutes les classes d'âge. Les décès dus au sida n'ont ainsi pas diminué chez les adolescents de 10 à 19 ans. Cela peut être dû au manque d'accès au dépistage et au traitement pour cette population.
0: Alors sur ce sujet, la bonne nouvelle, c'est que la propagation du sida a nettement baissé. Les personnes sont nouvellement atteintes, mais les malades du sida sont toujours nombreux et aucun traitement ne permet de guérir de cette maladie. 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Merci. C'était Idées reçues sur l'aide au développement avec Nicolas Fouquet, Maria avec

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0: Dis-moi, tu trouves pas qu'on a un air de famille? Mais quelle pagaille!
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2: En plein cœur de la Neustadt Rüvenkör se trouve l'Union des Sourds et des Malentendants du Bas-Rhin, ou USM 67. Cet organisme dispense des cours de langue des signes française, ou LSF, à différents niveaux, du niveau débutant au niveau avancé, dans un souci de mieux intégrer les sourds à la société. En effet, selon les chiffres de l'USM 67, il y a environ 8000 sourds dans le Bas-Rhin et plus de 800 000 en France. Nous avons rencontré Jérémy Stoll, le président de l'USM 67, qui est lui-même sourd. Durant l'entretien, c'est Temenushka, stagiaire LSF, qui va interpréter ses dires. Nous avons demandé à Jérémy pourquoi c'est important, selon lui, d'apprendre la LSF.
3: Ah oui, c'est important, oui. Parce que dans l'avenir, ils peuvent devenir, par exemple, interprètes. Ils peuvent travailler à l'hôpital ou dans l'administration. Et ils ont un regard vers les communautés sourdes. Ils peuvent être utiles. Quand des sourds vont dans une institution et qu'ils voient que la personne connaît la langue des signes, c'est très, très utile. Donc, c'est important pour les communautés sourdes d'Alsace et au niveau national également. Donc ici, au Café Signe, on essaie de sensibiliser

0: des gens sur l'importance de la LSF.
1: Des cours de LSF qui sont donc utiles, mais l'USM 67 organise également une fois par semaine un café signe. C'est un temps de rencontre durant lequel sourds et entendants se retrouvent pour discuter et cela permet aux entendants bien sûr de pratiquer la LSF. Mais le café signe a d'autres objectifs, comme nous l'explique Jérémy Stoll par le biais de Nemenushka.
0: Pour les sourds de se réunir ici, les entendants également viennent pour rencontrer des sourds au café signe, par exemple parce qu'ils travaillent dans un domaine en lien avec les communautés sourdes, dans le domaine de la santé, dans l'administration, etc. Donc ici, ils peuvent pratiquer. Les entendants, ils ne connaissent pas des signes, ils viennent ici et ils découvrent. Ils voient la culture sourde qui leur est transmise par les sourds. Donc ils reçoivent des informations. Par exemple, sur les problèmes d'accessibilité des personnes sourdes à l'école, à beaucoup d'endroits. Et donc, les entendants découvrent tout ça.
1: Sensibiliser les entendants aux problèmes que peuvent rencontrer les sourds dans la société, le tout en toute convivialité, mais aussi permettre aux entendants de découvrir la culture sourde, voilà les différents objectifs du Café Signe. Lors de cet entretien, Jérémy Stoll était accompagné d'une stagiaire en LSF de niveau B1, Temenushka. Nous lui avons demandé pourquoi, en tant qu'entendante, elle a fait le choix d'apprendre la LSF.
0: Alors, j'ai découvert la LSF il y a longtemps, il y a 8 ans à peu près, parce que je travaillais dans un musée, le musée des Beaux-Arts de Montpellier, le musée Fabre. Et là, on faisait des visites pour les communautés sourdes. Et donc, j'étais accompagnée par un interprète qui traduisait les conférences. Et j'ai trouvé que la langue des signes était magnifique. Et donc, j'ai très envie de l'apprendre. Et c'est bien plus tard, quand je suis venue ici à Strasbourg, que j'ai découvert l'USM et les stages intensifs, et donc j'ai décidé de m'y mettre.
1: Même si c'était au départ pour son travail que Temenushka a voulu apprendre la LSF, cela lui a apporté beaucoup de choses.
0: Alors, beaucoup de choses. J'aime beaucoup les langues étrangères, parce que chaque langue, ça montre une vision du monde différente, et il se trouve que la LSF, c'est très complémentaire aux langues orales. Et donc, culturellement, intellectuellement, ça m'apporte énormément. Et en plus, ça m'aide aussi dans mon travail, puisque je suis historienne de l'art et je suis spécialisée dans le langage des gestes dans les peintures. Donc du coup, ça me donne un regard de praticien et pas seulement d'observateur des gestes.
1: Si vous voulez découvrir la LSF, la culture sourde, en prenant des cours ou lors d'un café signe, je vous invite fortement à aller faire un tour à l'Union des sourds et malentendants 67, rue Wenker à Strasbourg.
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3: Chaque jour, un brin de culture générale sur le monde digital. Aujourd'hui, dans Daily Binary, on va pour une fois prendre position sur un sujet très particulier. Oui, cette émission sera la seule où officiellement on va dire qu'un truc est vraiment cool et devrait être plus démocratisé. Ah oups, c'est déjà arrivé à de nombreuses reprises. Bon, tout ça pour dire que le sujet du jour, c'est la neutralité informatique.
4: Alors, la neutralité du net, c'est quoi ? Eh bien, c'est un principe devant garantir l'égalité de traitement de toutes les données qui transitent sur la toile. En 2009, lors des rencontres mondiales du logiciel libre, Benjamin Bayard, un des pionniers d'Internet en France, a proposé quatre principes essentiels pour la neutralité informatique.
3: Le premier, c'est la transmission des données par les opérateurs sans en examiner le contenu. On n'ouvre pas le courrier des autres, c'est pas très poli.
4: Ensuite vient la transmission des données sans prise en compte de la source ou de la destination. On livre n'importe où et sans chercher à savoir d'où ça vient.
3: Puis la transmission des données sans privilégier un protocole de communication. Tout le monde doit être traité pareil.
4: Et pour finir, la transmission des données sans en altérer le contenu. Ça évite de se retrouver avec un poème de Baudelaire alors qu'on attendait les coordonnées bancaires d'un gros client.
3: En résumé, ces principes sont tout autant applicables dans le monde réel que pour le monde du numérique. Mais dans une industrie encore naissante où les règles ne sont pas dictées par quelconque gouvernement ou votées par des parlementaires, il est nécessaire que les principaux acteurs du milieu se mettent d'accord pour bâtir ensemble un Internet libre et sûr.
4: Néanmoins, pour des raisons exceptionnelles, le principe de neutralité du net peut être bafoué pour faire face à des menaces de sécurité ou des embouteillages sur le réseau, à condition que ce soit fait de manière ciblée et totalement transparente.
3: En conclusion, liberté, neutralité et transparence ne devraient faire qu'un sur notre chère toile.
4: C'était Daily Binary. Rendez-vous demain pour une nouvelle dose de culture générale
3: sur le monde digital.

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2: Chaque jour, un brin de culture générale sur le monde digital. Aujourd'hui, dans Daily Binary, on va plonger en plein cœur d'une légende urbaine à propos de cette personne qui détiendrait a priori les clés de l'Internet.
3: Et si le chiffre 7 n'est pas choisi au hasard, c'est bien entendu pour sa connotation au chiffre divin. Ces personnes seraient en réalité les 7 personnes qui contrôlent Internet. Même si la réalité est bien différente, il y a néanmoins une part de vérité dans tout ça.
2: Car oui, ces représentants de confiance de la communauté numérique ont un rôle crucial à jouer dans la sécurité d'un protocole informatique qui veille à la sûreté des noms du domaine. Pour s'assurer, par exemple, que le site Google que vous affichez est bien le bon, et non pas une fraude, dans le but de voler vos données personnelles.
3: Quand c'est juste pour rechercher une recette de gâteau, ce n'est pas bien dérangeant. Mais si vous seriez amené à rentrer vos identifiants bancaires sur un site pirate, cela deviendrait tout de suite plus dangereux.
2: Ce protocole de sécurité sert donc à lancer un programme qui s'assure que les adresses correspondent bien au nom de domaine enregistré pour éviter toute tentative frauduleuse. Cette cérémonie est surtout de façade car le système pourrait fonctionner très bien tout seul et les pirates peuvent utiliser d'autres méthodes pour piéger leurs cibles. Mais c'est aussi une manière de montrer que des organisations prennent réellement à cœur la sécurité de tous sur Internet.
3: 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Rendez-vous demain pour une nouvelle dose de culture générale sur le monde.

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3: Cette semaine, dans Zoom sur votre région, nous prenons le temps de nous intéresser à un élément essentiel pour vivre, l'eau. Pour beaucoup de pays, accéder à l'eau potable est une grande problématique. L'eau reste une denrée rare. Nous retrouvons par téléphone Raphaël Vauconsan, responsable des relations extérieures et de la communication à l'ONG Vision du Monde.
4: Près de 900 millions de personnes à travers le monde n'ont pas accès à l'eau potable, ce qui équivaut donc à 10 fois la population française. Donc un tiers de la population mondiale aujourd'hui n'a pas accès à des systèmes d'assainissement améliorés. Et on est encore face à des chiffres frappants, car on sait que chaque jour, ce sont 1000 enfants de moins de 5 ans qui meurent d'une diarrhée attribuée au manque d'hygiène et à des problèmes d'assainissement de l'eau. L'eau, c'est la vie et c'est une ressource dont tout le reste découle. Parce qu'on sait que si les communautés et les familles n'ont pas accès à l'eau potable, ça veut dire que c'est les petites filles qui sont obligées chaque matin d'aller chercher de l'eau dans les sources environnantes. Donc, elles ne peuvent pas aller à l'école. Donc, ça engendre des problèmes d'éducation. Ce sont des problèmes également liés évidemment à la santé, à la sécurité. Donc, in fine, s'il n'y a pas d'eau dans les villages, rien n'est possible.
3: Vision du Monde est le bureau français de l'ONG internationale chrétienne World Vision. Ils mettent en place des programmes de développement pour permettre aux enfants et leurs familles d'accéder à l'alimentation, à l'éducation, à la santé et à l'eau potable.
4: Vision du Monde aujourd'hui a une expertise dans l'accès à l'eau potable et permet toutes les 10 secondes globalement à une nouvelle personne d'avoir accès à l'eau potable. On sait qu'en 2017, nous avons fourni de l'eau potable à 3,2 millions de personnes. Accès à l'eau potable, mais également accès à de meilleurs systèmes d'assainissement. On a permis à 3 millions de personnes d'avoir accès à des latrines, par exemple, dans les toilettes. On a mis en place des programmes de formation.

0: questions sur les bonnes pratiques d'hygiène, comme par exemple se laver les mains avant de passer à table, laver les légumes et les fruits en faisant la cuisine avec de l'eau propre. On a installé des lavabos avec du savon, donc on apprend aux enfants à se laver les mains régulièrement dans la journée. Donc c'est vraiment de la sensibilisation des communautés et de la formation de nos services de santé. Et donc aussi, nous avons mené des actions pour l'accès à l'eau potable, comme la mise en place de forages, de puits, de pompes manuelles ou solaires, des systèmes de collecte d'eau de pluie, et donc également la mise en place de toilettes, parce que c'est un problème tout bête, mais s'il n'y a pas de toilettes, ça engendre la défécation à l'air libre, ce qui fait qu'il y a des problèmes de contamination des sols, etc. Donc Vision du Monde met en place de nombreuses actions dans l'accès à l'eau potable, mais également dans l'assainissement de façon générale.
1: Raphaël Vauconsant nous indique comment nous pouvons agir en tant que simples citoyens pour aider ces enfants.
0: Le moyen le plus simple, c'est le parrainage d'enfants. Donc, Vision du Monde est la première ONG de parrainage d'enfants. Donc c'est très simple, pour 1 euro par jour ou 30 euros par mois, vous pouvez venir en aide à un enfant et à toute sa communauté afin de lui permettre de vivre au sein de sa famille, avec les siens, et de pouvoir grandir dans les meilleures conditions qui soient. Donc le parrainage d'enfants permet vraiment à l'enfant et à sa communauté d'avoir accès à l'eau potable, d'être soigné quand il est malade, de manger pour bien grandir et surtout de pouvoir aller à l'école.
1: Vous pouvez soutenir Vision du Monde en faisant un don, en parrainant un enfant ou bien même devenir bénévole. Toutes les informations sur le site visiondumonde.fr.
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2: Aujourd'hui, dans ma chanson coup de cœur, on discute rock. On va écouter une très célèbre chanson du groupe Rolling Stones, sortie en 1966, c'est Paint It Black, avec ou sans virgule, c'est le débat, mais nous on préfère sans quand même. C'est une chanson qui a un fond très triste, puisqu'elle raconte l'histoire d'un homme qui voudrait peindre en noir tout ce qu'il voit parce qu'il est dépressif. Et il voit tout en noir, justement.

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2: Chaque jour, un brin de culture générale sur le monde digital. Est-ce qu'il vous est déjà arrivé d'avoir l'impression que votre téléphone portable avait vibré dans votre poche pour, après vérification, vous rendre compte qu'il s'agissait d'une fausse alerte? Eh bien, si vous ne le saviez pas encore, sachez que ce phénomène porte un nom et qu'il touche un nombre très important d'usagers.
3: Le syndrome de la vibration fantôme, une dénomination un brin sensationnelle qui découle simplement d'un contact trop fréquent avec son téléphone portable et son célèbre mode vibreur. Ce phénomène peut s'expliquer de différentes manières.
2: Ainsi, une première forme d'explication serait liée à une espèce d'assimilation du téléphone réalisé par le corps humain. Un peu comme pour les personnes qui portent des lunettes et qui ont toujours l'impression de les avoir, même quand ce n'est pas le cas.
3: Deuxième explication, l'anxiété. En effet, à force d'être constamment sollicité par des alertes sur son téléphone, c'est un peu comme si on était constamment dans l'attente d'être appelé, sollicité. Au final, dans l'attente d'une stimulation, on finit carrément par la créer. C'est pour ça que ces vibrations fantômes vont un peu agir comme des formes d'hallucinations sensorielles.
2: Qu'importe la raison derrière cette fameuse vibration fantôme, cela reste au final un phénomène plus intéressant pour ce qu'il nous apprend sur notre rapport avec notre téléphone portable que véritablement dangereux en soi. Peut-être serait-il temps de vous rappeler, une fois n'est pas coutume, que vous passez définitivement trop de temps sur votre smartphone.
3: C'était Daily Binary. Rendez-vous demain pour une nouvelle dose de culture générale.
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0: Bonjour et bienvenue dans Ça vaut le détour. Aujourd'hui, on fait un retour sur les coulisses de la création de Peter Pan avec le film Neverland de Mark Foster, sorti en 2004.
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0: Neverland raconte un morceau de la vie du dramaturge James Barry, notamment de sa rencontre avec une famille qui va lui inspirer son œuvre la plus connue, Peter Pan. Ça se déroule à Londres au début du XXe siècle, lorsque James Barry essaye désespérément de créer une nouvelle pièce de théâtre alors que la précédente est un échec. Pour couronner le tout, sa relation avec son épouse est au bord du gouffre elle aussi. C'est la rencontre avec Madame Llewellyn Davis et ses quatre jeunes fils qui change tout. Il se prend d'amitié avec cette mère qui élève seule ses enfants, des enfants desquels il devient le meilleur complice. C'est au contact de cette famille qu'il retrouve son âme d'enfant et qu'il parvient à créer l'histoire fantastique et visionnaire que l'on connaît si bien.
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0: L'histoire de Peter Pan a eu droit à de nombreuses représentations théâtrales, à des variantes écrites par James Barry et plus tard à des films qui à chaque fois sont des succès. Neverland apporte un autre angle à l'histoire puisqu'il est librement inspiré de la vie de James Barry. Kate Winslet, qui joue Madame Davis, était déjà familière avec l'histoire puisqu'elle avait elle-même déjà joué Wendy dans une représentation de Peter Pan lorsqu'elle avait 15 ans. Le facteur décisif de sa participation a été l'anticonformisme de son personnage qui brave les règles de bien-pensance de l'époque à cause de son amitié pour le dramaturge et parce qu'elle voit qu'il aime vraiment ses enfants. Autre anecdote intéressante, le jeune Freddie Highmore, qui est bien connu aujourd'hui, jouait ici l'un des fils de la famille Davis. Sa prestation a tellement impressionné Johnny Depp, qui incarne James Barry, que celui-ci a convaincu Tim Burton d'engager Freddie pour jouer le rôle principal dans le film Charlie et la chocolaterie.
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0: Neverland a beau montrer une version romancée de la réalité, ça n'en est pas moins proche du message de l'histoire de Peter Pan et de son ambiance à la fois sombre et merveilleuse. Le film montre aussi les tiraillements de James Barry entre son imagination et ses responsabilités dans la réalité. Alors qu'il est au bord de la dépression créatrice, la rencontre avec cette famille lui ramène du rêve et de l'humanité. Neverland nous rappelle qu'être mûr n'oblige pas à renier sa part d'enfance ni à sacrifier sa faculté d'émerveillement. Neverland est un film qui vaut le détour.
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1: Bonjour et bienvenue dans « Ça vaut le détour ». Cette fois, on découvre un film de science-fiction émouvant, nostalgique et spectaculaire. C'est « Super 8 » de J.J. Abrams, produit par Steven Spielberg.
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1: Super 8 se déroule pendant l'été 1979 dans une petite ville de l'Ohio. On suit l'histoire de Joe, un adolescent qui vient de perdre sa mère dans un accident de travail. Alors que Joe et ses amis tournent un film d'horreur amateur en Super 8, ils sont témoins d'un spectaculaire accident de train. Ils comprennent rapidement qu'il ne s'agit pas d'un accident. Des militaires prennent en charge les dégâts alors que des gens disparaissent et que des événements inexplicables se produisent en ville. Les militaires refusent de révéler quoi que ce soit alors que la police tente de découvrir la vérité. Le groupe d'amis tente lui aussi de découvrir ce qui se passe réellement. Je m'arrête là avant de tout révéler. Pour tout savoir, il faudra le regarder.
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1: L'idée du film était de rendre un hommage au cinéma tourné